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1: Bonjour à tous, nous venons tout simplement de connaître la journée la plus chaude jamais enregistrée en France, avec un record de température moyenne nationale depuis 47 qui dépasse celui du mois d'août 2003, 29,8 degrés en moyenne hier dans le pays. Des records absolus de température ont été battus dans plusieurs villes comme Rennes, Dax ou encore Bordeaux et Caen, et ce n'est pas terminé. La vigilance rouge canicule va encore gagner du terrain sur les Hauts-de-France aujourd'hui avec 4 départements supplémentaires en alerte maximale. Le Nord, le Pas-de-Calais, la Somme et l'Aisne. Au total, 44 millions de Français seront concernés. La cérémonie était présidée par Emmanuel Macron. Les cercueils symboliques de Marc Bloch, soldat et résistant assassiné par la Gestapo, et de son épouse Simone Vidal ont fait leur entrée au Panthéon hier soir. À la demande de la famille, les dépouilles n'ont pas été transférées. C'était la 6e panthéonisation du double quinquennat du chef de l'État, après celle de Joséphine Baker ou encore de Robert Badinter. Après l'affaire Liana dans le Gers, une loi intégrale contre les violences sexistes et sexuelles sera examinée à l'Assemblée cet automne. Annonce de Sébastien Lecornu hier après-midi lors d'une séance de questions au gouvernement. Le texte comprend près de 80 mesures. Un procès devant la cour d'assises spéciale des mineurs après l'assassinat de l'enseignant Dominique Bernard. Les réquisitions du parquet national antiterroriste pour le principal suspect de cette attaque au couteau du mois d'octobre 2023 à Arras. Son frère et son cousin sont également concernés. Elle ne quitte pas le Portugal pour le moment. Les autorités portugaises ont refusé de remettre à la France la femme soupçonnée d'avoir abandonné ses deux enfants au bord d'une route le mois dernier. Son compagnon avait fait l'objet d'une décision similaire. Et puis masse salariale encadrée pour Monaco et Marseille échappe pour le moment à des sanctions. La DNCG, le gendarme financier du foot français, a prononcé un sursis à statuer pour l'OM dans l'attente d'éléments complémentaires demandés au club. Aucune mesure n'a été prise pour Nice, Strasbourg ou encore Nancy en Ligue 2. Voilà pour l'essentiel de l'actu. Passez tous un excellent début de journée.
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1: Bonjour à tous, nous venons tout simplement de connaître la journée la plus chaude jamais enregistrée en France, avec un record de température moyenne nationale depuis 47 qui dépasse celui du mois d'août 2003, 29,8 degrés en moyenne hier dans le pays. Des records absolus de température ont été battus dans plusieurs villes comme Rennes, Dax ou encore Bordeaux et Caen, et ce n'est pas terminé. La vigilance rouge canicule va encore gagner du terrain sur les Hauts-de-France aujourd'hui avec 4 départements supplémentaires en alerte maximale. Le Nord, le Pas-de-Calais, la Somme et l'Aisne. Au total, 44 millions de Français seront concernés. La cérémonie était présidée par Emmanuel Macron. Les cercueils symboliques de Marc Bloch, soldat et résistant assassiné par la Gestapo, et de son épouse Simone Vidal ont fait leur entrée au Panthéon hier soir. À la demande de la famille, les dépouilles n'ont pas été transférées. C'était la 6e panthéonisation du double quinquennat du chef de l'État, après celle de Joséphine Baker ou encore de Robert Badinter. Après l'affaire Liana dans le Gers, une loi intégrale contre les violences sexistes et sexuelles sera examinée à l'Assemblée cet automne. Annonce de Sébastien Lecornu hier après-midi lors d'une séance de questions au gouvernement. Le texte comprend près de 80 mesures. Un procès devant la cour d'assises spéciale des mineurs après l'assassinat de l'enseignant Dominique Bernard. Les réquisitions du parquet national antiterroriste pour le principal suspect de cette attaque au couteau du mois d'octobre 2023 à Arras. Son frère et son cousin sont également concernés. Elle ne quitte pas le Portugal pour le moment. Les autorités portugaises ont refusé de remettre à la France la femme soupçonnée d'avoir abandonné ses 2 enfants au bord d'une route le mois dernier. Son compagnon avait fait l'objet d'une décision similaire. Et puis masse salariale encadrée pour Monaco et Marseille échappe pour le moment à des sanctions. La DNCG, le gendarme financier du foot français, a prononcé un sursis à statuer pour l'OM dans l'attente d'éléments complémentaires demandés au club. Aucune mesure n'a été prise pour Nice, Strasbourg ou encore Nancy en Ligue 2. Voilà pour l'essentiel de l'actu. Passez tous un excellent début de journée.
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1: Très bon réveil, il est 6h.
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1: Réveil du milieu de semaine parce qu'on est mercredi aujourd'hui. Et pour démarrer les matinales Jordan FM, voici les informations. 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Et l'info, c'est tout de suite avec Sophie Fritsch. Bonjour Sophie.
2: Bonjour Sylvain, bonjour à tous. En raison de l'épisode de forte chaleur, Aurillac Agglomération modifie les horaires d'ouverture de ses déchetteries. Jusqu'à ce samedi inclus, les sites de l'Isère et des Quatre Chemins accueillent les usagers particuliers et professionnels de 6h30 à 12h15, puis de 13h30 à 16h30. Et notez également que la déchetterie de l'Isère sera exceptionnellement fermée au public demain, jeudi 25 juin, et également mercredi prochain, le 1er juillet. Ces fermetures interviennent dans le cadre de travaux de réfection de la chaussée menée rue de l'Isère par Aurillac Agglomération et les services techniques de la ville. Les commerces de la rue resteront, eux, accessibles. La mairie d'Aurillac engage la mise à niveau et le déploiement de la vidéoprotection dans la ville. 5 caméras en place depuis plusieurs années mais hors service sont actuellement remises en fonctionnement, notamment tout autour du square Vermenouze. Marie-Jo Ortig, adjointe à la sécurité et à la tranquillité publique, a également présenté les autres secteurs identifiés en collaboration avec les services de police et la préfecture.
3: C'est de la dissuasion, de la prévention et de la facilitation pour la police municipale et nationale. Le choix des lieux a été fait en collaboration avec Michael Gladine qui est le chef de la police municipale.
4: Donc voilà, c'est un travail de collaboration et on essaye effectivement de cibler les lieux qui ont été sujets à des problématiques d'incivilité, de délinquance ou autre. Et monsieur le maire souhaite également, en plus de ces lieux-là, qu'on sécurise les écoles et leurs abords.
3: Vraiment, on a voulu protéger les cheminements que font les élèves et leurs parents.
2: Les écoles de la Jordanne et de Tivoli ainsi que la crèche des Camisières seront les premiers secteurs équipés. Plusieurs implantations sont prévues en centre-ville, place Saint-Géraud et place d'Orinque ou encore rue des Frères Charmes. Et puis le centre commercial de Marmiers sera également appareillé. Au total, 26 nouvelles caméras de vidéoprotection seront mises en service d'ici la fin de l'année. La municipalité souhaite en déployer une centaine au cours du mandat. Enfin, le Grand Site de France lance un appel à éco-bénévoles à l'occasion du passage du Tour de France le 14 juillet prochain. Les volontaires retenus seront encadrés par les gardes nature. Ils interviendront sur le secteur du col du Pertus pour rappeler les consignes de sécurité et sensibiliser à la préservation du site. Et le détail de cette journée est disponible sur la page Facebook du Grand Site de France Puma Rivolcan du Cantal. On continue ce jardin d'infos avec l'actu en France et dans le monde. Bonjour Emmanuel Lafond.
5: Bonjour à tous. Nous venons tout simplement de connaître la journée la plus chaude jamais enregistrée en France, avec un record de température moyenne nationale depuis 47 qui dépasse celui du mois d'août 2003, 29,8 degrés en moyenne hier dans le pays. Des records absolus de température ont été battus dans plusieurs villes comme à Rennes, Dax ou encore Bordeaux et Caen. Et ce n'est pas terminé. La vigilance rouge canicule va encore gagner du terrain sur les Hauts-de-France aujourd'hui avec 4 départements supplémentaires en alerte maximale. Le Nord, le Pas-de-Calais, la Somme et l'Aisne. Au total, 44 millions de Français seront concernés. La cérémonie était présidée par Emmanuel Macron. Les cercueils symboliques de Marc Bloch, soldat et résistant assassiné par la Gestapo, et de son épouse Simone Vidal ont fait leur entrée au Panthéon hier soir. À la demande de la famille, les dépouilles n'ont pas été transférées. C'était la 6e panthéonisation du double quinquennat du chef de l'État, après celle de Joséphine Baker ou encore de Robert Badinter. Après l'affaire Liana dans le Gers, une loi intégrale contre les violences sexistes et sexuelles sera examinée à l'Assemblée cet automne. Annonce de Sébastien Lecornu hier après-midi lors d'une séance de questions au gouvernement. Le texte comprend près de 80 mesures. Un procès devant la cour d'assises spéciale des mineurs après l'assassinat de l'enseignant Dominique Bernard. Les réquisitions du parquet national antiterroriste pour le principal suspect de cette attaque au couteau du mois d'octobre 2023 à Arras. Son frère et son cousin sont également concernés. Elle ne quitte pas le Portugal pour le moment. Les autorités portugaises ont refusé de remettre à la France la femme soupçonnée d'avoir abandonné ses deux enfants au bord d'une route le mois dernier. Son compagnon avait fait l'objet d'une décision similaire. Et puis masse salariale encadrée pour Monaco et Marseille échappe pour le moment à des sanctions. La DNCG, le gendarme financier du foot français, a prononcé un sursis à statuer pour l'OM dans l'attente d'éléments complémentaires demandés au club. Aucune mesure n'a été prise pour Nice, Strasbourg ou encore Nancy en Ligue 2. Voilà pour l'essentiel de l'actu. Passez tous un excellent début de journée.
2: Merci Emmanuel. Côté ciel à présent pour ce mercredi, ce sont une nouvelle fois les rayons de soleil qui s'installent sur nos départements. Météo France annonce également quelques passages nuageux ponctuels. Et puis des averses orageuses isolées sont également possibles dans le courant de l'après-midi. Nos thermomètres restent élevés, comptez de 29 à 33 degrés ce matin, de 31 à 39 pour nos maximales. On passe aux courses qui ont lieu sur l'hippodrome de Cherbourg. 18 chevaux vont prendre le départ du quintet vers 18h30. Jordan FM vous conseille de jouer sur les 15, 4, 5, 3, 9, 14, 11 et 8. 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
0: Hey, c'est parti pour les matinales Jordan FM. Tous les matins, dans le Cantal, la Corrèze et le Lot, on est là pour vous réveiller. C'est mercredi le 24 juin. Bonjour Charlotte.
2: Bonjour Sylvain, bonjour à tous.
0: Aujourd'hui, c'est le coup d'envoi des soldes d'été.
2: Allez, c'est parti.
0: Allez, alors ça va se ressentir peut-être un petit peu
2: sur
0: dans les magasins, oui, sur le porte-monnaie. Alors,
2: c'est sûr.
0: Ça dépend parce qu'il y en a qui se disent, bon, j'ai besoin de rien et qui finissent par s'acheter des choses et qui se disent, bon, j'ai pas fait d'économie en fait. J'ai quand même dépensé de l'argent.
2: Moi, j'ai besoin de rien. Pourtant, je sais que j'ai trouvé des choses.
0: C'est vrai.
2: Que ce soit pour moi, pour mes filles, pour d'accord. tout le monde. T'as toujours une bonne excuse. Ah, mais ça, c'est vrai que j'en avais besoin en fait. Oh là là, j'avais pas pensé à ça. Non, mais alors, tu sais que pour les soldes, normalement, il y a une règle. Tu vas les faire avec une idée bien précise en tête de
0: oui.
2: quelque chose dont tu as besoin,
0: c'est ça,
2: normalement.
0: C'est ça. Faut pas y aller en se disant, je vais flâner dans les magasins.
2: Non.
0: En plus, il fait chaud, il y a la clim
2: idée.
0: Dans les magasins, j'en profite, je prends mon temps, etc.
2: C'est clair que là...
0: Là, vous risquez de craquer et...
2: Ouais,
0: et
2: ça va être dur après.
0: C'est le porte-monnaie qui va souffrir un
2: oh,
0: petit peu.
2: Oui.
0: Bon, en tout cas, bon courage si vous travaillez justement dans des magasins et que vous savez que vous allez avoir du monde, du passage et du boulot là pour cette période de solde. On est à vos côtés, en tout cas, sur Jordan FM, avec ce matin encore nos infos pratiques à partager. On parlera tout à l'heure de veilleurs de rivière en Haute-Corrèze. On parlera du festival S'émouvoir. On parlera des places pour le concert de Patrick Sébastien. On aura à vous offrir. Oui, à vous offrir. Vous avez bien entendu. Et puis on va démarrer cette journée avec de la musique et on aura notamment Clara Luciani. Ce sera Respire encore dans un instant sur Jordan FM. Très bon réveil.
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1: Les rayons de soleil dominent encore largement ce mercredi sur notre département, mais quelques passages nuageux apparaissent également sur les cartes des prévisions. Et puis Météo France annonce des averses orageuses isolées, possibles notamment cet après-midi. Sur nos thermomètres, comptez de 29 à 33 degrés ce matin. Nos maximales affichent de 31 à 39 degrés aujourd'hui. 31 à Saint-Flour, 35 à Arpajon et Saint-Cernin, 39 pour Morse. Demain jeudi, le risque d'orage localisé persiste et nos températures devraient très légèrement baisser selon Météo France.
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0: classique ce matin, signé Wham dans les matinales.
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0: Et pour commencer cette journée avec Jordan FM et dans les matinales, on va parler du stade Morsois-Châtaigneraie qui célèbre ses 100 ans. Ce sera le samedi 4 juillet à Mors. Et à cette occasion, le club lance un appel à tous les anciens joueurs, dirigeants, bénévoles et supporters afin de participer à cette journée qui va marquer un siècle d'histoire sportive et associative.
2: Les festivités débuteront dès le vendredi soir avec une soirée organisée par les amicales du foot et du rugby autour des valeurs de partage et de convivialité. Le samedi, le programme commencera à 9h30 avec la retransmission du match de rugby entre la France et la Nouvelle-Zélande. Des intronisations de la confrérie des Tripous de Mors sont également prévues avant un déjeuner convivial. L'après-midi proposera plusieurs animations, puis les participants se retrouveront ensuite au stade pour un apéritif animé par des bandas.
0: Et la soirée qui se poursuivra avec un spectacle de l'orchestre Jean Ribul, composé d'une vingtaine d'artistes. Il y aura aussi un DJ. Les réservations sont ouvertes sur Hello Asso. Vous cherchez tout simplement les 100 ans du stade morsois. Et ce sera donc vendredi 3 et samedi 4, c'est-à-dire ce centenaire le week-end de prochain. Pas ce week-end qui arrive, mais la semaine prochaine. Vous démarrez votre journée avec Jordan FM et avec les matinales. On va retrouver dans un instant l'info, ce sera à 6h30. Et pour la musique, Bruno Mars tout de suite avec I Just Might. Bon réveil.

0: Merci d'écouter les matinales sur Jordan FM. C'est parti pour une nouvelle journée sous le signe des astres. Voici justement votre horoscope de ce matin sur Jordan FM.
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2: Bonjour à tous, on commence votre horoscope de ce mercredi 24 juin par les béliers. Vous avez envie de faire sauter les barrières, ne mettez pas la charrue avant les bœufs et mettez les formes. Taureau, vous vous sentez en paix avec vous-même, voici venu le moment de prendre une décision sérieuse. Gémeaux, n'allez pas trop vite en besogne, vous pourriez vous en mordre les doigts. Cancer, pendant cette journée, vous devrez prendre d'importantes décisions, particulièrement en relation avec la famille. Lion, vous aurez l'occasion idéale pour vous pencher sur les problèmes ardus. Vous pouvez stabiliser votre position. Vierge, hélas, les éléments se déchaînent à nouveau et vous voilà prisonnier au cœur de la tourmente. Balance, les expériences de personnes plus chevronnées vous seront profitables. Soyez réceptif aux informations qui sont à votre portée. Scorpion, votre sens du travail d'équipe sera positivement mobilisé aujourd'hui pour mener des projets des plus complexes à la réussite. Sagittaire, vos certitudes intérieures vous conduisent aujourd'hui à des résultats positifs et très encourageants. Capricorne, un changement important se présente. La question sera délicate à trancher. Prenez du temps. Les Verseaux, évitez les confrontations car vous n'êtes pas d'humeur et la moindre parole malheureuse déclenche un typhon dévastateur. Et enfin les Poissons, mine de rien et sans en avoir l'air, vous écoutez et vous ne perdez rien de ce qui se joue autour de vous. Je vous souhaite à tous une très belle journée.
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0: mercredi, bon réveil.
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0: On va retrouver notre roue des quiz dans les prochaines secondes. Avant ça, dans le Cantal, la Corrèze et le Lot. 6h30, voici les infos. Toute l'information avec Sophie Fritsch. Bonjour Sophie.
2: Bonjour Sylvain, bonjour à tous. En raison de l'épisode de forte chaleur, Aurillac Agglomération modifie les horaires d'ouverture de ses déchetteries. Jusqu'à ce samedi inclus, les sites de l'Isère et des Quatre Chemins accueillent les usagers, particuliers et professionnels, de 6h30 à 12h15, puis de 13h30 à 16h30. Et notez également que la déchetterie de l'Isère sera exceptionnellement fermée au public demain, jeudi 25 juin, et également mercredi prochain, le 1er juillet. Ces fermetures interviennent dans le cadre de travaux de réfection de la chaussée menée rue Lisère par Aurillac Agglomération et les services techniques de la ville. Les commerces de la rue resteront, eux, accessibles. La mairie d'Aurillac engage la mise à niveau et le déploiement de la vidéoprotection dans la ville. 5 caméras en place depuis plusieurs années mais hors service sont actuellement remises en fonctionnement, notamment tout autour du square Vermenouze. Marie-Jo Ortig, adjointe à la sécurité et à la tranquillité publique, a également présenté les autres secteurs identifiés en collaboration avec les services de police et la préfecture.
3: C'est de la dissuasion, de la prévention et de la facilitation pour la police municipale et nationale. Le choix des lieux a été fait en collaboration avec Michael Gladine qui est le chef de la police municipale.
4: Donc voilà, c'est un travail de collaboration et on essaye effectivement de cibler les lieux qui ont été sujets à des problématiques d'incivilité, de délinquance ou autre. Et monsieur le maire souhaite également, en plus de ces lieux-là, qu'on sécurise les écoles et leurs abords.
3: Vraiment, on a voulu protéger les cheminements que font les élèves et leurs parents.
2: Les écoles de la Jordanne et de Tivoli, ainsi que la crèche des Camisières, seront les premiers secteurs équipés. Plusieurs implantations sont prévues en centre-ville, place Saint-Géraud et place d'Orinque, ou encore rue des Frères Charmes. Et puis le centre commercial de Marmier sera également appareillé. Au total, 26 nouvelles caméras de vidéoprotection seront mises en service d'ici la fin de l'année. La municipalité souhaite en déployer une centaine au cours du mandat. Enfin, le Grand Site de France lance un appel à éco-bénévoles à l'occasion du passage du Tour de France le 14 juillet prochain. Les volontaires retenus seront encadrés par les gardes nature. Ils interviendront sur le secteur du col du Pertus pour rappeler les consignes de sécurité et sensibiliser à la préservation du site. Et le détail de cette journée est disponible sur la page Facebook du Grand Site de France Puma Rivolcan du Cantal. On continue ce jardin d'infos avec l'actu en France et dans le monde. Bonjour Emmanuel Lafont.
5: Bonjour à tous. Nous venons tout simplement de connaître la journée la plus chaude jamais enregistrée en France, avec un record de température moyenne nationale depuis 47 qui dépasse celui du mois d'août 2003, 29,8 degrés en moyenne hier dans le pays. Des records absolus de température ont été battus dans plusieurs villes comme à Rennes, Dax ou encore Bordeaux et Caen. Et ce n'est pas terminé. La vigilance rouge canicule va encore gagner du terrain sur les Hauts-de-France aujourd'hui avec 4 départements supplémentaires en alerte maximale. Le Nord, le Pas-de-Calais, la Somme et l'Aisne. Au total, 44 millions de Français seront concernés. La cérémonie était présidée par Emmanuel Macron. Les cercueils symboliques de Marc Bloch, soldat et résistant assassiné par la Gestapo, et de son épouse Simone Vidal ont fait leur entrée au Panthéon hier soir. À la demande de la famille, les dépouilles n'ont pas été transférées. C'était la 6e panthéonisation du double quinquennat du chef de l'État, après celle de Joséphine Baker ou encore de Robert Badinter. Après l'affaire Liana dans le Gers, une loi intégrale contre les violences sexistes et sexuelles sera examinée à l'Assemblée cet automne. Annonce de Sébastien Lecornu hier après-midi lors d'une séance de questions au gouvernement. Le texte comprend près de 80 mesures. Un procès devant la cour d'assises spéciale des mineurs après l'assassinat de l'enseignant Dominique Bernard. Les réquisitions du parquet national antiterroriste pour le principal suspect de cette attaque au couteau du mois d'octobre 2023 à Arras. Son frère et son cousin sont également concernés. Elle ne quitte pas le Portugal pour le moment. Les autorités portugaises ont refusé de remettre à la France la femme soupçonnée d'avoir abandonné ses 2 enfants au bord d'une route le mois dernier. Son compagnon avait fait l'objet d'une décision similaire. Et puis masse salariale encadrée pour Monaco et Marseille échappe pour le moment à des sanctions. La DNCG, le gendarme financier du foot français, a prononcé un sursis à statuer pour l'OM dans l'attente d'éléments complémentaires demandés au club. Aucune mesure n'a été prise pour Nice, Strasbourg ou encore Nancy en Ligue 2. Voilà pour l'essentiel de l'actu. Passez tous un excellent début de journée.
2: Merci Emmanuel. Côté ciel à présent pour ce mercredi, ce sont une nouvelle fois les rayons de soleil qui s'installent sur nos départements. Météo France annonce également quelques passages nuageux ponctuels. Et puis des averses orageuses isolées sont également possibles dans le courant de l'après-midi. Nos thermomètres restent élevés, comptez de 29 à 33 degrés ce matin, de 31 à 39 pour nos maximales. On passe aux courses qui ont lieu sur l'hippodrome de Cherbourg. 18 chevaux vont prendre le départ du quintet vers 18h30. 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
0: Merci de commencer votre journée avec Jordan FM et avec les matinales. Dans un instant, on parlera couleur du ciel et surtout température, mais pour l'instant, voici surtout notre rôle des quiz.
2: Les plus grands monuments pour aujourd'hui.
0: D'accord, les plus grands monuments, les plus grands dans le sens hauteur, taille, c'est
2: taille.
0: Ça?
2: Taille.
0: Ok.
2: Ouais.
0: Très bien, t'as préparé 5 questions sur les plus grands monuments.
2: Tout à fait.
0: On va voir comment je m'en sors.
2: La plus grande tour du monde, c'est le Burj Khalifa ou le Tokyo Sky Tree?
0: Non, c'est le Burj Khalifa.
2: C'est le Burj Khalifa, tout à fait. Elle culmine à combien de mètres de hauteur, cette tour-là? Est-ce qu'elle culmine à 829,8 mètres ou à 932,7 mètres?
0: 829.
2: 829, c'est une bonne réponse.
0: C'est fou, hein, quasiment 1 km de hauteur.
2: Ouais, non, mais c'est un truc de malade.
0: Je sais pas si vous imaginez la folie du truc.
2: Je trouve ça dingue.
0: Ah ouais, c'est fou.
2: En deuxième position, on retrouve donc la Tokyo Sky Tree, d'accord, qui culmine, elle, à 634 mètres de hauteur et qui a coûté 350 millions d'euros ou 550 millions d'euros.
0: 550.
2: Tout à fait.
0: C'est gagné pour aujourd'hui.
2: En troisième position, on retrouve un émetteur radio, le KVLY-TV, qui se situe où? En Russie ou aux États-Unis?
0: Je crois que c'est en Russie.
2: Eh ben, c'est aux États-Unis. Et qui culmine à combien de mètres de haut? 537 mètres ou 628 mètres?
0: Oh, 537.
2: 628.
0: 628,
2: ah ouais. 8 mètres. Ouais, ouais. Grâce à sa hauteur, il a une zone de diffusion d'environ 25 000 km² ou 33 000
0: km². Ah, c'est fini déjà. Moi, j'ai déjà donné. T'as déjà fait. C'est la sixième question que tu me poses. Moi, c'est déjà gagné pour aujourd'hui. Hein.
2: Ah, mais c'est la sixième.
0: Ouais, oui. Ah, j'ai déjà gagné. J'avais marqué 3 points, j'ai fait 2 erreurs.
2: Je suis trop consciencieuse. J'en fais beaucoup plus que d'habitude, mais c'est comme ça avec moi le boulot. Hein.
0: Consciencieuse, mais pas attentive. Allez, dans un instant sur Jordan FM, notre météo. Et pour la musique, Angèle, ce sera avec Le Temps fera les choses.
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1: Les rayons de soleil dominent encore largement ce mercredi sur notre département, mais quelques passages nuageux apparaissent également sur les cartes des prévisions. Et puis Météo France annonce des averses orageuses isolées, possibles notamment cet après-midi. Sur nos thermomètres, comptez de 29 à 33 degrés ce matin. Nos maximales affichent de 31 à 39 degrés aujourd'hui. 31 à Saint-Flour, 35 à Arpajon et Saint-Cernin, 39 pour Morse. Demain jeudi, le risque d'orage localisé persiste et nos températures devraient très légèrement baisser selon Météo France.
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1: Vous démarrez votre journée avec Jordan FM, les matinales, et il est temps pour vous maintenant de jouer pour gagner des places pour un concert. Vous écoutez un petit peu, soyez attentifs, puisque du 10 au 13 juillet, le village de Lavigerie accueillera la 41e édition de la Ronde du Puy-Marie, un événement devenu incontournable dans le Cantal, marqué cette année par la venue d'un certain Patrick Sébastien pour un concert exceptionnel qui se déroulera le samedi 11 juillet.
3: À Lavigerie, commune d'une centaine d'habitants, la préparation de la Ronde du Puy-Marie représente un véritable défi collectif. Organisée entièrement par des bénévoles, la manifestation demande plusieurs mois de travail, notamment pour l'entretien des chemins et des parcours. Une mobilisation qui permet d'accueillir chaque année plusieurs milliers de visiteurs et de valoriser le territoire à travers la gastronomie locale, les animations et la convivialité. Cette 41e édition débutera le vendredi 10 juillet, avec entre autres l'accueil des participants, un repas auvergnat, une rando motorisée et une soirée animée par Jérôme Farge. Et puis le samedi sera donc consacré aux rando, aux animations musicales et aux concerts événements de Patrick Sébastien.
1: Pour le dimanche, ce sera un marché de pays, une rando pédestre, le traditionnel banquet cantalou, une démonstration de trial 4x4, un spectacle cabaret ainsi qu'un feu d'artifice. 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Dans les prochaines minutes, on retrouvera l'actu avec Sophie Fritsch. Le programme télé ce soir aussi, on parlera de bénévoles, veilleurs de rivière. Et pour la musique, c'est Cyril qui nous accompagne. Voici Stumbling In dans les matinales Jordan FM. Bon mercredi et bon réveil.

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2: Bonjour, quoi de beau à la télé pour cette soirée du 24 juin sur TF1, Good American Family, la suite de la série. Sur France 2, Inès et Yvan, l'amour sur un fil, téléfilm. Ayant récemment perdu son emploi, Inès est contrainte de quitter Paris pour emménager chez sa sœur en Charente. Mais après un malentendu, elle est prise pour la nouvelle directrice d'une société textile. Sur T18, Yes Man, film avec Jim Carrey. Sur Sister, Brice 3, film avec Jean Dujardin. Brice est de retour, le monde a changé, mais pas lui, quand son meilleur ami Marius l'appelle à l'aide, il part dans une grande aventure à l'autre bout du monde. Sur France 3, le camping, un siècle de bonheur français, documentaire. Pour ses passionnés, le camping apparaît comme un espace de liberté, de convivialité et de brassage social où se fabriquent les souvenirs. Sur France 5, Mémoire, la grande expérience, divertissement. Et puis sur W9, Enquête criminelle, magazine sur le thème disparition de Lina, piégée en pleine forêt. Très belle soirée télé à tous.
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1: Il est 7h, bon mercredi, dans un instant notre quoi donc, le retour de la musique et tout de suite la météo et les infos. Et le point sur les infos de ce mercredi, c'est avec Sophie Fritsch. Bonjour Sophie.
2: Bonjour Sylvain, bonjour à tous. En raison de l'épisode de forte chaleur, Aurillac Agglomération modifie les horaires d'ouverture de ses déchetteries. Jusqu'à ce samedi, inclut les sites de l'Isère et des Quatre Chemins, accueillent les usagers, particuliers et professionnels, de 6h30 à 12h15, puis de 13h30 à 16h30. Et notez également que la déchetterie de l'Isère sera exceptionnellement fermée au public demain, jeudi 25 juin, et également mercredi prochain, le 1er juillet. Ces fermetures interviennent dans le cadre de travaux de réfection de la chaussée menée rue Lisère par Aurillac Agglomération et les services techniques de la ville. Les commerces de la rue resteront, eux, accessibles. La mairie d'Aurillac engage la mise à niveau et le déploiement de la vidéoprotection dans la ville. 5 caméras en place depuis plusieurs années mais hors service sont actuellement remises en fonctionnement, notamment tout autour du square Vermenouze. Marie-Jo Ortig, adjointe à la sécurité et à la tranquillité publique, a également présenté les autres secteurs identifiés en collaboration avec les services de police et la préfecture.
3: C'est de la dissuasion, de la prévention et de la facilitation pour la police municipale et nationale. Le choix des lieux a été fait en collaboration avec Michael Gladine qui est le chef de la police municipale.
4: Donc voilà, c'est un travail de collaboration et on essaye effectivement de cibler les lieux qui ont été sujets à des problématiques d'incivilité, de délinquance ou autre. Et monsieur le maire souhaite également, en plus de ces lieux-là, qu'on sécurise les écoles et leurs abords.
3: Vraiment, on a voulu protéger les cheminements que font les élèves et leurs parents.
2: Les écoles de la Jordanne et de Tivoli, ainsi que la crèche des Camisières, seront les premiers secteurs équipés. Plusieurs implantations sont prévues en centre-ville, place Saint-Géraud et place d'Orinque, ou encore rue des Frères Charmes. Et puis le centre commercial de Marmier sera également appareillé. Au total, 26 nouvelles caméras de vidéoprotection seront mises en service d'ici la fin de l'année. La municipalité souhaite en déployer une centaine au cours du mandat. Enfin, le Grand Site de France lance un appel à éco-bénévoles à l'occasion du passage du Tour de France le 14 juillet prochain. Les volontaires retenus seront encadrés par les gardes nature. Ils interviendront sur le secteur du col du Pertus pour rappeler les consignes de sécurité et sensibiliser à la préservation du site. Et le détail de cette journée est disponible sur la page Facebook du Grand Site de France Puma Rivolcan du Cantal. On continue ce jardin d'infos avec l'actu en France et dans le monde. Bonjour Emmanuel Lafont.
5: Bonjour à tous. La chaleur ne diminue pas. 58 départements sont en vigilance rouge aujourd'hui. Une alerte maximale étendue aux départements de l'Aisne, de la Somme, du Nord et du Pas-de-Calais. 31 autres sont en orange et déjà à 6h ce matin, le thermomètre a grimpé jusqu'à 28 degrés à La Rochelle, 27 degrés à Limoges ou encore 24 degrés à Dijon. Et déjà ce mardi a été la journée la plus chaude jamais enregistrée. Il a fait en moyenne sur le pays 29,8 degrés. 135 records absolus, tous mois confondus, ont même été battus. La maximale a été enregistrée à Pissos dans les Landes où il a fait plus de 44 degrés. Une canicule qui perturbe la vie scolaire. 1800 établissements étaient fermés hier. 8000 ont aménagé leurs horaires selon le bilan de l'éducation nationale. Des aménagements également sur les chantiers. Ils doivent désormais être arrêtés à la mi-journée dans plusieurs départements placés en vigilance rouge. Et enfin, des inquiétudes sur l'électricité. Deux réacteurs nucléaires sont concernés par des baisses de production afin de limiter le réchauffement des rivières en France. Déjà lundi, la centrale de Golfech a été arrêtée. Dans le reste de l'actualité, la proposition de loi intégrale pour lutter contre les violences sexistes et sexuelles sera examinée en septembre à l'Assemblée nationale. C'est l'annonce hier de Sébastien Lecornu aux députés. Après la mort de Liana, la présidente de l'Assemblée, Yael Braun-Pivet, avait appelé le gouvernement à l'inscrire à l'agenda parlementaire à la rentrée. C'est l'occasion de trouver des bonnes affaires à petit prix. Les soldes débutent aujourd'hui pendant un mois et selon un récent baromètre, les consommateurs envisagent de dépenser en moyenne 357 euros lors de cette période. C'est 124 de plus qu'en 2025. Et puis on termine avec la Coupe du Monde de football. Et ça y est, la deuxième journée est terminée. De la frustration pour l'Angleterre dans le groupe L qui a fait un match nul contre le Ghana 0 partout. Un groupe où la Croatie se relance avec une victoire 1-0 sur le Panama. Dans le groupe K, le Portugal s'impose 5-0 contre l'Ouzbékistan avec un doublé de Cristiano Ronaldo. Enfin, la Colombie a battu la République démocratique du Congo 1-0. Excellent début de journée à tous.
2: Merci Emmanuel. Côté ciel à présent pour ce mercredi, ce sont une nouvelle fois les rayons de soleil qui s'installent sur nos départements. Météo France annonce également quelques passages nuageux ponctuels. Et puis des averses orageuses isolées sont également possibles dans le courant de l'après-midi. Nos thermomètres restent élevés, comptez de 29 à 33 degrés ce matin, de 31 à 39 pour nos maximales. On passe aux courses qui ont lieu sur l'hippodrome de Cherbourg. 18 chevaux vont prendre le départ du quintet vers 18h30. 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

0: Les matinales avec Sound of Legend.
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0: Il est grand temps de retrouver maintenant notre quoi donc ? Cette question, c'est Charlotte qui l'a préparée, bien sûr. C'est Charlotte qui va la poser, bien sûr. Et ce sera à vous de trouver les bonnes réponses. Charlotte, parle-nous un petit peu de ce quoi donc ?
2: Sur l'ordinateur, l'inventeur de cela est un Américain et s'appelle Vincent Connard. L'inventeur de quoi donc ?
0: Ça t'a fait rire de prononcer son nom de famille ?
2: Pas du tout,
0: non,
2: pourquoi ?
0: D'accord, non, je sais
2: pas. C'est son nom de famille, après c'est un nom comme un autre, hein. Voilà.
0: C'est vrai. Il a inventé en tout cas quelque chose, donc allez-y pour ce à quoi vous avez pensé, c'est peut-être la bonne réponse. Charlotte, justement, on te réécoute une seconde fois pour le quoi donc ?
2: L'inventeur de cela...
0: Ah, si, ça te fait rire en fait.
2: Pas du tout.
0: Si, ça te
2: fait rire. Sur les ordinateurs, est un Américain et s'appelle Vincent Connard. L'inventeur de quoi donc ?
0: On vous attend maintenant sur la page Facebook Jordan FM pour que vous puissiez nous envoyer vos propositions de réponses. Dans un instant, ce sera en tout cas la suite de la musique avec notamment Bruce Springsteen et Dancing in the Dark. Bon réveil.
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1: Les rayons de soleil dominent encore largement ce mercredi sur notre département, mais quelques passages nuageux apparaissent également sur les cartes des prévisions. Et puis Météo France annonce des averses orageuses isolées, possibles notamment cet après-midi. Sur nos thermomètres, comptez de 29 à 33 degrés ce matin. Nos maximales affichent de 31 à 39 degrés aujourd'hui. 31 à Saint-Flour, 35 à Arpajon et Saint-Cernin, 39 pour Morse. Demain jeudi, le risque d'orage localisé persiste et nos températures devraient très légèrement baisser selon Météo France.
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0: Bon début de journée avec Gims et Théodora.
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0: Et on va parler de veilleurs de rivière. Aujourd'hui, Haute-Corrèze Communauté qui lance depuis quelques jours maintenant un appel aux habitants pour devenir veilleurs de rivière bénévoles. L'objectif, c'est de mieux suivre l'évolution des cours d'eau, de plus en plus fragilisés, vous le savez, par les épisodes de sécheresse de ces dernières années. Les volontaires sont donc invités à surveiller un point d'eau, près de chez eux et à transmettre régulièrement des observations à la collectivité.
2: La démarche est simple et rapide. Il suffit de prendre une photo du cours d'eau, de la déposer sur une plateforme en ligne et puis d'indiquer si l'écoulement est visible ou réduit, voire absent. Une observation est recommandée une fois par semaine ou au moins une fois par mois selon les disponibilités. Ce dispositif répond à l'impossibilité pour les agents de couvrir les 4600 km de rivières du territoire.
0: Et l'objectif, c'est de constituer un réseau d'une centaine de points de suivi. 35 bénévoles sont déjà engagés. Les inscriptions restent ouvertes sur le site de Haute-Corrèze Communauté pour devenir veilleurs de rivières. On vous souhaite un bon début de journée. On va parler d'un festival tout à l'heure, le festival S'émouvoir. On va aussi retrouver dans un instant l'actu, ce sera à 7h30. Et on vous aide à commencer cette journée en musique. Dans les matinales Jordan FM, voici Maneskin ce matin avec Baby Said.

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2: Bonjour à tous, on commence votre horoscope de ce mercredi 24 juin par les béliers. Vous avez envie de faire sauter les barrières, ne mettez pas la charrue avant les bœufs et mettez les formes. Taureau, vous vous sentez en paix avec vous-même, voici venu le moment de prendre une décision sérieuse. Gémeaux, n'allez pas trop vite en besogne, vous pourriez vous en mordre les doigts. Cancer, pendant cette journée, vous devrez prendre d'importantes décisions, particulièrement en relation avec la famille. Lion, vous aurez l'occasion idéale pour vous pencher sur les problèmes ardus. Vous pouvez stabiliser votre position. Vierge, hélas, les éléments se déchaînent à nouveau et vous voilà prisonnier au cœur de la tourmente. Balance, les expériences de personnes plus chevronnées vous seront profitables. Soyez réceptifs aux informations qui sont à votre portée. Scorpion, votre sens du travail d'équipe sera positivement mobilisé aujourd'hui pour mener des projets des plus complexes à la réussite. Sagittaire, vos certitudes intérieures vous conduisent aujourd'hui à des résultats positifs et très encourageants. Capricorne, un changement important se présente. La question sera délicate à trancher. Prenez du temps. Les Verseaux, évitez les confrontations car vous n'êtes pas d'humeur et la moindre parole malheureuse déclenche un typhon dévastateur. Et enfin les Poissons, mine de rien et sans en avoir l'air, vous écoutez et vous ne perdez rien de ce qui se joue autour de vous. Je vous souhaite à tous une très belle journée.
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0: 6h30, c'est Jordan FM avec les matinales.
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0: Sur Jordan FM, la réponse à notre quoi donc dans un instant et tout de suite un nouveau point sur les informations de ce mercredi. Les infos de ce mercredi avec Sophie Fritsch. Bonjour Sophie.
2: Bonjour Sylvain, bonjour à tous. En raison de l'épisode de forte chaleur, Aurillac Agglomération modifie les horaires d'ouverture de ses déchetteries. Jusqu'à ce samedi inclus, les sites de l'Isère et des Quatre Chemins accueillent les usagers particuliers et professionnels de 6h30 à 12h15, puis de 13h30 à 16h30. Et notez également que la déchetterie de l'Isère sera exceptionnellement fermée au public demain, jeudi 25 juin, et également mercredi prochain, le 1er juillet. Ces fermetures interviennent dans le cadre de travaux de réfection de la chaussée menée rue de l'Isère par Aurillac Agglomération et les services techniques de la ville. Les commerces de la rue resteront, eux, accessibles. La mairie d'Aurillac engage la mise à niveau et le déploiement de la vidéoprotection dans la ville. 5 caméras en place depuis plusieurs années mais hors service sont actuellement remises en fonctionnement, notamment tout autour du square Vermenouze. Marie-Jo Ortigue, adjointe à la sécurité et à la tranquillité publique, a également présenté les autres secteurs identifiés en collaboration avec les services de police et la préfecture.
3: C'est de la dissuasion, de la prévention et de la facilitation pour la police municipale et nationale. Le choix des lieux a été fait en collaboration avec Michael Gladine qui est le chef de la police municipale.
4: Donc voilà, c'est un travail de collaboration et on essaye effectivement de cibler les lieux qui ont été sujets à des problématiques d'incivilité, de délinquance ou autre. Et monsieur le maire souhaite également, en plus de ces lieux-là, qu'on sécurise les écoles et leurs abords.
3: Vraiment, on a voulu protéger les cheminements que font les élèves et leurs parents.
2: Les écoles de la Jordanne et de Tivoli, ainsi que la crèche des Camisières, seront les premiers secteurs équipés. Plusieurs implantations sont prévues en centre-ville, place Saint-Géraud et place d'Orinque, ou encore rue des Frères Charmes. Et puis le centre commercial de Marmier sera également appareillé. Au total, 26 nouvelles caméras de vidéoprotection seront mises en service d'ici la fin de l'année. La municipalité souhaite en déployer une centaine au cours du mandat. Enfin, le Grand Site de France lance un appel à éco-bénévoles à l'occasion du passage du Tour de France le 14 juillet prochain. Les volontaires retenus seront encadrés par les gardes nature. Ils interviendront sur le secteur du col du Pertus pour rappeler les consignes de sécurité et sensibiliser à la préservation du site. Et le détail de cette journée est disponible sur la page Facebook du Grand Site de France, Puy-Marie-Volcan du Cantal. On continue ce jardin d'infos avec l'actu en France et dans le monde. Bonjour Emmanuel Lafont.
5: Bonjour à tous. La chaleur ne diminue pas. 58 départements sont en vigilance rouge aujourd'hui. Une alerte maximale étendue aux départements de l'Aisne, de la Somme, du Nord et du Pas-de-Calais. 31 autres sont en orange et déjà à 6h ce matin, le thermomètre a grimpé jusqu'à 28 degrés à La Rochelle, 27 degrés à Limoges ou encore 24 degrés à Dijon. Et déjà ce mardi a été la journée la plus chaude jamais enregistrée. Il a fait en moyenne sur le pays 29,8 degrés. 135 records absolus, tous mois confondus, ont même été battus. La maximale a été enregistrée à Pissos dans les Landes où il a fait plus de 44 degrés. Une canicule qui perturbe la vie scolaire. 1800 établissements étaient fermés hier. 8000 ont aménagé leurs horaires selon le bilan de l'éducation nationale. Des aménagements également sur les chantiers. Ils doivent désormais être arrêtés à la mi-journée dans plusieurs départements placés en vigilance rouge. Et enfin, des inquiétudes sur l'électricité. Deux réacteurs nucléaires sont concernés par des baisses de production afin de limiter le réchauffement des rivières en France. Déjà lundi, la centrale de Golfech a été arrêtée. Dans le reste de l'actualité, la proposition de loi intégrale pour lutter contre les violences sexistes et sexuelles sera examinée en septembre à l'Assemblée nationale. C'est l'annonce hier de Sébastien Lecornu aux députés. Après la mort de Liana, la présidente de l'Assemblée, Yael Braun-Pivet, avait appelé le gouvernement à l'inscrire à l'agenda parlementaire à la rentrée. C'est l'occasion de trouver des bonnes affaires à petit prix. Les soldes débutent aujourd'hui pendant un mois. Et selon un récent baromètre, les consommateurs envisagent de dépenser en moyenne 357 euros lors de cette période. C'est 124 de plus qu'en 2025. Et puis on termine avec la Coupe du Monde de football. Et ça y est, la deuxième journée est terminée. De la frustration pour l'Angleterre dans le groupe L qui a fait un match nul contre le Ghana 0 partout. Un groupe où la Croatie se relance avec une victoire 1-0 sur le Panama. Dans le groupe K, le Portugal s'impose 5-0 contre l'Ouzbékistan avec un doublé de Cristiano Ronaldo. Enfin, la Colombie a battu la République démocratique du Congo 1-0. Excellent début de journée à tous.
2: Merci Emmanuel. Côté ciel à présent pour ce mercredi, ce sont une nouvelle fois les rayons de soleil qui s'installent sur nos départements. Météo France annonce également quelques passages nuageux ponctuels. Et puis des averses orageuses isolées sont également possibles dans le courant de l'après-midi. Nos thermomètres restent élevés, comptés de 29 à 33 degrés ce matin, de 31 à 39 pour nos maximales. On passe aux courses qui ont lieu sur l'hippodrome de Cherbourg. 18 chevaux vont prendre le départ du quintet vers 18h30. Jordan FM vous conseille de jouer sur les 15, 4, 5, 3, 9, 14, 11 et 8. 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

0: quant à la Corrèze et le Lot, c'était Oria.
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0: On va tout de suite retrouver maintenant notre quoi donc, mais dans cette deuxième partie, nous allons surtout découvrir vos propositions de réponses. Et vous avez été quelques-uns aujourd'hui encore à nous écrire, nombreux chaque jour, et ça nous fait plaisir. Charlotte, dans ce quoi donc, on parle d'ordinateur aujourd'hui.
2: Ouais, on a parlé de l'inventeur de cela sur ordinateur, qui est américain, qui s'appelle Vincent Connard. L'inventeur de quoi donc?
0: On a Grégory qui propose la barre espace.
2: Non.
0: On a Jérôme qui dit la mémoire vive.
2: Non.
0: Carla propose le disque dur.
2: Non.
0: Antoine propose le arrobase.
2: Non.
0: Patrice nous dit la souris.
2: Non.
0: Et Mélanie nous dit la musique quand on démarre l'ordinateur.
2: Non plus. C'est un inventeur des polices de caractère, comme Trébuchet ou Comics en MS. C'est Vincent Connard.
0: C'est pas vrai.
2: Bien sûr.
0: Alors lui, son métier, c'était... Arrête de rire à chaque fois que tu le prononces.
2: J'ai dit Comics en MS, c'est ça qui me fait rire.
0: Oui, bien sûr. Je te connais suffisamment pour savoir ce qui te fait rire. Je vois ta tête à chaque fois que tu prononces son nom de famille, qui est en un américain de dire Connard.
2: Non, parce qu'il y a un E à la fin.
0: Ah oui, d'accord.
2: C'est vraiment...
0: C'est Connary, alors à ce moment-là.
2: Non, c'est pas de l'espagnol non plus. Hein.
0: J'essaie de trouver autre chose.
2: Tantare,
0: donc, il a inventé les polices d'écriture, les typos qu'on utilise aujourd'hui sur nos différents documents.
2: Voilà, c'est ça.
0: Allez, bon début de journée avec Jordan FM. Pour les prochaines minutes, notre météo et Tina Turner. Ce sera avec un classique What's Love Got To Do With It sur Jordan FM.
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1: Les rayons de soleil dominent encore largement ce mercredi sur notre département, mais quelques passages nuageux apparaissent également sur les cartes des prévisions. Et puis Météo France annonce des averses orageuses isolées, possibles notamment cet après-midi. Sur nos thermomètres, comptez de 29 à 33 degrés ce matin. Nos maximales affichent de 31 à 39 degrés aujourd'hui. 31 à Saint-Flour, 35 à Arpajon et Saint-Cernin, 39 pour Morse. Demain jeudi, le risque d'orage localisé persiste et nos températures devraient très légèrement baisser selon Météo France.
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0: Offenbach, Star Sailor dans les matinales.
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0: Dans le Cantal, la Corrèze et le Lot, on est avec vous pour commencer cette journée depuis 6h ce matin et on va prendre un petit peu d'avance et parler de ce qui va se passer du 3 au 5 juillet. La communauté de communes Sumène-Artense organise la 12e édition du festival S'émouvoir, un événement joyeux, unique et improbable. Un festival qui s'installe à Champs-sur-Tarentaine comme une bulle poétique au cœur du paysage du Nord Cantal.
2: Ouais, ça va être vraiment un super événement. L'idée de créer un village éphémère où la musique, la poésie, l'artisanat tisse des liens entre les habitants et les visiteurs de tous âges. Cette année, la programmation met la création féminine à l'honneur. Les festivaliers pourront découvrir entre autres les acrobaties et chants polyphoniques de la compagnie Les Josianes, l'énergie communicative du Balkan Paradise Orchestra ou encore l'univers poétique de la chanteuse Eda Diaz. S'émouvoir, c'est aussi une expérience immersive pour les familles.
0: Oui, entre deux concerts, le public est invité à flâner sur le marché d'artisanat d'art, à participer à des ateliers de gravure ou encore se détendre près des lacs environnants. Rendez-vous les 3, 4 et 5 juillet prochains. Programmation complète que vous retrouvez sur le site festivalcmouvoir.com. Bon début de journée avec Jordan FM et avec les matinales. On parlera tout à l'heure de la fan zone pour le Tour de France. On retrouvera aussi notre programme télé de ce mercredi soir. Et pour l'instant, c'est Elena qu'on écoute. Voici Tout a changé sur Jordan FM.
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2: Bonjour, quoi de beau à la télé pour cette soirée du 24 juin sur TF1, Good American Family, la suite de la série. Sur France 2, Inès et Yvan, l'amour sur un fil, téléfilm. Ayant récemment perdu son emploi, Inès est contrainte de quitter Paris pour emménager chez sa sœur en Charente. Mais après un malentendu, elle est prise pour la nouvelle directrice d'une société textile. Sur T18, Yes Man, film avec Jim Carrey. Sur Sister, Brice 3, film avec Jean Dujardin. Brice est de retour, le monde a changé, mais pas lui, quand son meilleur ami Marius l'appelle à l'aide, il part dans une grande aventure à l'entrebout du monde. Sur France 3, le camping, un siècle de bonheur français, documentaire. Pour ses passionnés, le camping apparaît comme un espace de liberté, de convivialité et de brassage social où se fabriquent les souvenirs. Sur France 5, mémoire, la grande expérience, divertissement. Et puis sur W9, enquête criminelle, magazine sur le thème disparition de Lina, piégée en pleine forêt. Très belle soirée télé à tous.
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1: Bienvenue à toi aussi, les 8h.
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1: D'ici quelques minutes, l'horoscope de Camille, la météo, les pronostics épiques, notre pourquoi du jour et tout de suite les infos. Et pour l'info de ce mercredi, c'est avec Sophie Fritsch. Bonjour Sophie.
2: Bonjour Sylvain, bonjour à tous. En raison de l'épisode de forte chaleur, Aurillac Agglomération modifie les horaires d'ouverture de ses déchetteries. Jusqu'à ce samedi inclus, les sites de l'Isère et des Quatre Chemins accueillent les usagers, particuliers et professionnels, de 6h30 à 12h15, puis de 13h30 à 16h30. Et notez également que la déchetterie de l'Isère sera exceptionnellement fermée au public demain, jeudi 25 juin, et également mercredi prochain, le 1er juillet. Ces fermetures interviennent dans le cadre de travaux de réfection de la chaussée menée rue de l'Isère par Aurillac Agglomération et les services techniques de la ville. Les commerces de la rue resteront, eux, accessibles. La mairie d'Aurillac engage la mise à niveau et le déploiement de la vidéoprotection dans la ville. 5 caméras en place depuis plusieurs années mais hors service sont actuellement remises en fonctionnement, notamment tout autour du square Vermenouze. Marie-Jo Ortig, adjointe à la sécurité et à la tranquillité publique, a également présenté les autres secteurs identifiés en collaboration avec les services de police et la préfecture.
3: C'est de la dissuasion, de la prévention et de la facilitation pour la police municipale et nationale. Le choix des lieux a été fait en collaboration avec Michael Gladine qui est le chef de la police municipale.
4: Donc voilà, c'est un travail de collaboration et on essaye effectivement de cibler les lieux qui ont été sujets à des problématiques d'incivilité, de délinquance ou autre. Et monsieur le maire souhaite également, en plus de ces lieux-là, qu'on sécurise les écoles et leurs abords.
3: Vraiment, on a voulu protéger les cheminements que font les élèves et leurs parents.
2: Les écoles de la Jordanne et de Tivoli, ainsi que la crèche des Camisières, seront les premiers secteurs équipés. Plusieurs implantations sont prévues en centre-ville, place Saint-Géraud et place d'Orinque, ou encore rue des Frères Charmes. Et puis le centre commercial de Marmier sera également appareillé. Au total, 26 nouvelles caméras de vidéoprotection seront mises en service d'ici la fin de l'année. La municipalité souhaite en déployer une centaine au cours du mandat. Enfin, le Grand Site de France lance un appel à éco-bénévoles à l'occasion du passage du Tour de France le 14 juillet prochain. Les volontaires retenus seront encadrés par les gardes nature. Ils interviendront sur le secteur du col du Pertus pour rappeler les consignes de sécurité et sensibiliser à la préservation du site. Et le détail de cette journée est disponible sur la page Facebook du Grand Site de France Puy-Marie-Volcan du Cantal. On continue ce jardin d'infos avec l'actu en français dans le monde. Bonjour Emmanuel Lafont.
5: Bonjour à tous. La chaleur ne diminue pas. 58 départements sont en vigilance rouge aujourd'hui. Une alerte maximale étendue aux départements de l'Aisne, de la Somme, du Nord et du Pas-de-Calais. 31 autres sont en orange. Et déjà à 6h ce matin, le thermomètre a grimpé jusqu'à 28 degrés à La Rochelle, 27 degrés à Limoges ou encore 24 degrés à Dijon. Et déjà ce mardi a été la journée la plus chaude jamais enregistrée. Il a fait en moyenne sur le pays 29,8 degrés. 135 records absolus tous mois confondus ont même été battus. La maximale a été enregistrée à Pissos dans les Landes où il a fait plus de 44 degrés. Une canicule qui perturbe la vie scolaire. 1800 établissements étaient fermés hier. 8000 ont aménagé leurs horaires selon le bilan de l'éducation nationale. Des aménagements également sur les chantiers. Ils doivent désormais être arrêtés à la mi-journée dans plusieurs départements placés en vigilance rouge. Et enfin des inquiétudes sur l'électricité. Deux réacteurs nucléaires sont concernés par des baisses de production afin de limiter le réchauffement des rivières en France. Déjà lundi, la centrale de Golfech a été arrêtée. Dans le reste de l'actualité, la proposition de loi intégrale pour lutter contre les violences sexistes et sexuelles sera examinée en septembre à l'Assemblée nationale. C'est l'annonce hier de Sébastien Lecornu aux députés. Après la mort de Liana, la présidente de l'Assemblée, Yael Braun-Pivet, avait appelé le gouvernement à l'inscrire à l'agenda parlementaire à la rentrée. C'est l'occasion de trouver des bonnes affaires à petit prix. Les soldes débutent aujourd'hui pendant un mois. Et selon un récent baromètre, les consommateurs envisagent de dépenser en moyenne 357 euros lors de cette période. C'est 124 de plus qu'en 2025. Et puis on termine avec la Coupe du Monde de football. Et ça y est, la deuxième journée est terminée. De la frustration pour l'Angleterre dans le groupe L qui a fait un match nul contre le Ghana 0 partout. Un groupe où la Croatie se relance avec une victoire 1-0 sur le Panama. Dans le groupe K, le Portugal s'impose 5-0 contre l'Ouzbékistan avec un doublé de Cristiano Ronaldo. Enfin, la Colombie a battu la République démocratique du Congo 1-0. Excellent début de journée à tous.
2: Merci Emmanuel. Côté ciel à présent pour ce mercredi, ce sont une nouvelle fois les rayons de soleil qui s'installent sur nos départements. Météo France annonce également quelques passages nuageux ponctuels. Et puis des averses orageuses isolées sont également possibles dans le courant de l'après-midi. Nos thermomètres restent élevés, comptés de 29 à 33 degrés ce matin, de 31 à 39 pour nos maximales. On passe aux courses qui ont lieu sur l'hippodrome de Cherbourg. 18 chevaux vont prendre le départ du quintet vers 18h30. 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

0: Zao à MC Solar dans les matinales.
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0: Et il est temps pour nous de retrouver maintenant notre pourquoi du jour. Une question qui a été posée par Caroline, qui habite à Aurillac. Caroline qui nous demande pourquoi on dit mettre sa main au feu.
2: En fait, cette expression, bon, tu sais ce que ça veut dire déjà, mettre sa main au feu?
3: Ça veut dire que je mets ma main à couper, quoi. Je suis sûr et certain de mon coup.
2: Exactement. Ça fait référence à une pratique judiciaire du Moyen-Âge. On soumettait les accusés à une épreuve appelée l'ordalie, qui était censée prouver leur innocence. En fait, il pouvait notamment s'agir de laisser sa main dans les flammes.
3: Oh là là.
2: Si le membre guérissait en moins de 3 jours, ce qui est impossible, cela signifiait que l'on était innocent. Si ce n'était pas le cas, la sentence tombait, c'était le bûcher. Voilà.
3: Un peu plus, un peu moins de toute manière. Non, mais c'est horrible.
2: Non, mais c'est horrible. Tu savais, enfin, qu'est-ce que tu veux guérir en 3 jours?
3: En 3 jours, oui.
2: Une brûlure à la main.
3: Ils étaient pas très très nombreux à s'en sortir.
2: Je pense pas.
0: Allez, bon début de journée avec Jordan FM, bien sûr. Il y aura Somber dans un instant. Ce sera Back to Friends pour ce mercredi matin.
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1: Les rayons de soleil dominent encore largement ce mercredi sur notre département, mais quelques passages.

0: One Track Mind, Naïka sur Jordan FM.
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0: Vous démarrez votre journée avec Jordan FM en mode matinal. Eh ben, on est content de vous accompagner justement, plein cœur de cette semaine. On va parler d'un événement, bien sûr, c'est l'arrivée du Tour de France. Et la Corrèze se prépare justement à cette arrivée. À l'occasion de l'étape 100% corrézienne du Tour de France. Départ à Malemort, arrivée à Ussel, ce sera la 9e étape. Le département met en place un club fan zone. Ce sera pour le 12 juillet prochain, ce sera à Naves.
2: Ouais, alors vous allez pouvoir en profiter. Il sera ouvert de 11h à minuit. Un espace qui proposera aux spectateurs de suivre la course dans des conditions privilégiées. Trois formules sont proposées sur réservation. Une formule à midi à 15€, une formule soir également à 15€ et puis une formule journée complète à 30€. Elles comprennent un espace couvert privatif, un repas et puis un accès à un parking réservé. Les visiteurs pourront assister au passage de la caravane et des coureurs, suivre la retransmission de l'étape sur écran géant et puis profiter d'animations tout au long de la journée.
0: Une soirée festive est également prévue avec un concert du groupe Les Humeurs Cérébrales suivi d'une animation DJ. Les organisateurs précisent que les places sont limitées, qu'aucun billet ne sera vendu sur place le jour de l'événement. Rendez-vous sur le site tourdefrance.corrèze.fr et ce sera pour le 12 juillet prochain. Tour de France, france.corrèze.fr. On vous souhaite une très très bonne matinée. On va tout à l'heure retrouver notre anecdote du mondial pour ce 24 juin. Et dans un instant, l'horoscope de Camille et Kenji Girac, ce sera avec Oublié sur Jordan FM. A tout de suite.
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2: Bonjour à tous, on commence votre horoscope de ce mercredi 24 juin par les béliers. Vous avez envie de faire sauter les barrières, ne mettez pas la charrue avant les bœufs et mettez les formes. Taureau, vous vous sentez en paix avec vous-même, voici venu le moment de prendre une décision sérieuse. Gémeaux, n'allez pas trop vite en besogne, vous pourriez vous en mordre les doigts. Cancer, pendant cette journée, vous devrez prendre d'importantes décisions, particulièrement en relation avec la famille. Lion, vous aurez l'occasion idéale pour vous pencher sur les problèmes ardus. Vous pouvez stabiliser votre position. Vierge, hélas, les éléments se déchaînent à nouveau et vous voilà prisonnier au cœur de la tourmente. Balance, les expériences de personnes plus chevronnées vous seront profitables. Soyez réceptifs aux informations qui sont à votre portée. Scorpion, votre sens du travail d'équipe sera positivement mobilisé aujourd'hui pour mener des projets des plus complexes à la réussite. Sagittaire, vos certitudes intérieures vous conduisent aujourd'hui à des résultats positifs et très encourageants. Capricorne, un changement important se présente. La question sera délicate à trancher. Prenez du temps. Les Verseaux, évitez les confrontations car vous n'êtes pas d'humeur et la moindre parole malheureuse déclenche un typhon dévastateur. Et enfin les Poissons, mine de rien et sans en avoir l'air, vous écoutez. Et vous ne perdez rien de ce qui se joue autour de vous. Je vous souhaite à tous une très belle journée.
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0: Très bon mercredi, il est 7h30.
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0: Petit point réseaux sociaux dans un instant, notre Twitter. On va aussi retrouver la météo, les pronostics épiques et toute l'info maintenant. Toute l'information, c'est avec Sophie Fritsch. Bonjour Sophie.
2: Bonjour Sylvain, bonjour à tous. En raison de l'épisode de forte chaleur, Aurillac Agglomération modifie les horaires d'ouverture de ses déchetteries. Jusqu'à ce samedi inclus, les sites de l'Isère et des Quatre Chemins accueillent les usagers, particuliers et professionnels, de 6h30 à 12h15, puis de 13h30 à 16h30. Et notez également que la déchetterie de l'Isère sera exceptionnellement fermée au public demain, jeudi 25 juin, et également mercredi prochain, le 1er juillet. Ces fermetures interviennent dans le cadre de travaux de réfection de la chaussée menés rue Lisère par Aurillac Agglomération et les services techniques de la ville. Les commerces de la rue resteront, eux, accessibles. La mairie d'Aurillac engage la mise à niveau et le déploiement de la vidéoprotection dans la ville. 5 caméras en place depuis plusieurs années mais hors service sont actuellement remises en fonctionnement, notamment tout autour du square Vermenouze. Marie-Jo Ortigue, adjointe à la sécurité et à la tranquillité publique, a également présenté les autres secteurs identifiés en collaboration avec les services de police et la préfecture.
3: C'est de la dissuasion, de la prévention et de la facilitation pour la police municipale et nationale. Le choix des lieux a été fait en collaboration avec Michael Gladine qui est le chef de la police municipale.
4: Donc voilà, c'est un travail de collaboration et on essaye effectivement de cibler les lieux qui ont été sujets à des problématiques d'incivilité, de délinquance ou autre. Et monsieur le maire souhaite également, en plus de ces lieux-là, qu'on sécurise les écoles et leurs abords.
3: Vraiment, on a voulu protéger les cheminements que font les élèves et leurs parents.
2: Les écoles de la Jordanne et de Tivoli, ainsi que la crèche des Camisières, seront les premiers secteurs équipés. Plusieurs implantations sont prévues en centre-ville, place Saint-Géraud et place d'Orinque, ou encore rue des Frères Charmes. Et puis le centre commercial de Marmier sera également appareillé. Au total, 26 nouvelles caméras de vidéoprotection seront mises en service d'ici la fin de l'année. La municipalité souhaite en déployer une centaine au cours du mandat. Enfin, le Grand Site de France lance un appel à éco-bénévoles à l'occasion du passage du Tour de France le 14 juillet prochain. Les volontaires retenus seront encadrés par les gardes nature. Ils interviendront sur le secteur du col du Pertus pour rappeler les consignes de sécurité et sensibiliser à la préservation du site. Et le détail de cette journée est disponible sur la page Facebook du Grand Site de France Puma Rivolcan du Cantal. On continue ce jardin d'infos avec l'actu en France et dans le monde. Bonjour Emmanuel Lafont.
5: Bonjour à tous. La chaleur ne diminue pas. 58 départements sont en vigilance rouge aujourd'hui. Une alerte maximale étendue aux départements de l'Aisne, de la Somme, du Nord et du Pas-de-Calais. 31 autres sont en orange et déjà à 6h ce matin, le thermomètre a grimpé jusqu'à 28 degrés à La Rochelle, 27 degrés à Limoges ou encore 24 degrés à Dijon. Et déjà ce mardi a été la journée la plus chaude jamais enregistrée. Il a fait en moyenne sur le pays 29,8 degrés. 135 records absolus, tous mois confondus, ont même été battus. La maximale a été enregistrée à Pissos dans les Landes où il a fait plus de 44 degrés. Une canicule qui perturbe la vie scolaire. 1800 établissements ont été fermés hier. 8000 ont aménagé leurs horaires selon le bilan de l'éducation nationale. Des aménagements également sur les chantiers. Ils doivent désormais être arrêtés à la mi-journée dans plusieurs départements placés en vigilance rouge. Et enfin, des inquiétudes sur l'électricité. Deux réacteurs nucléaires sont concernés par des baisses de production afin de limiter le réchauffement des rivières en France. Déjà lundi, la centrale de Golfech a été arrêtée. Dans le reste de l'actualité, la proposition de loi intégrale pour lutter contre les violences sexistes et sexuelles sera examinée en septembre à l'Assemblée nationale. C'est l'annonce hier de Sébastien Lecornu aux députés. Après la mort de Liana, la présidente de l'Assemblée, Yael Braun-Pivet, avait appelé le gouvernement à l'inscrire à l'agenda parlementaire à la rentrée. C'est l'occasion de trouver des bonnes affaires à petit prix. Les soldes débutent aujourd'hui pendant un mois. Et selon un récent baromètre, les consommateurs envisagent de dépenser en moyenne 357 euros lors de cette période. C'est 124 de plus qu'en 2025. Et puis on termine avec la Coupe du Monde de football. Et ça y est, la deuxième journée est terminée. De la frustration pour l'Angleterre dans le groupe L qui a fait un match nul contre le Ghana 0 partout. Un groupe où la Croatie se relance avec une victoire 1-0 sur le Panama. Dans le groupe K, le Portugal s'impose 5-0 contre l'Ouzbékistan avec un doublé de Cristiano Ronaldo. Enfin, la Colombie a battu la République démocratique du Congo 1-0. Excellent début de journée à tous.
2: Merci Emmanuel. Côté ciel à présent pour ce mercredi, ce sont une nouvelle fois les rayons de soleil qui s'installent sur nos départements. Météo France annonce également quelques passages nuageux ponctuels. Et puis des averses orageuses isolées sont également possibles dans le courant de l'après-midi. Nos thermomètres restent élevés, comptés de 29 à 33 degrés ce matin, de 31 à 39 pour nos maximales. On passe aux courses qui ont lieu sur l'hippodrome de Cherbourg. 18 chevaux vont prendre le départ du quintet vers 18h30. 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

0: Fever Dream, Alex Warren dans les matinales. Et voici la Twitter. Dans ce rendez-vous quotidien, on vous parle réseaux sociaux, les publications qui nous ont fait sourire, qu'on partage, celles que vous nous envoyez également en message privé. Je vais saluer justement Alexandra qui a envoyé ce petit message, Charlotte, que j'ai reçu. C'est une capture d'écran d'une page Facebook Kimou Béni, d'accord ?
1: Ok.
0: Le seul avantage d'avoir 40 degrés, c'est quand t'es dans ton linge à 11h. À 11h02, il est sec.
1: C'est vrai, hein. Non, mais c'est vrai qu'en ce moment, c'est de la folie, hein. Franchement.
0: Ça va tellement vite.
1: Ouais.
0: Un petit peu trop vite, on va pas se mentir. Ça, c'était la publication du jour. Qu'est-ce que toi, tu as mis de côté pour la Twitter ?
1: Attention, pendant la canicule, soyez courageux, ne baissez pas les bras. Sauf si vous prenez les transports en commun. Ouais, c'est différent.
0: Allez, bon début de journée avec Jordan FM pour la météo. Ce sera de retour après M. On écoutera Mama Sam dans quelques secondes.
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2: Les rayons de soleil dominent encore largement ce mercredi sur notre département, mais quelques passages nuageux apparaissent également sur les cartes des prévisions. Et puis Météo France annonce des averses orageuses isolées, possibles notamment cet après-midi. Sur nos thermomètres, comptez de 29 à 33 degrés ce matin. Nos maximales affichent de 31 à 39 degrés aujourd'hui. 31 à Saint-Flour, 35 à Arpajon et Saint-Cernin, 39 pour Morse. Demain jeudi, le risque d'orage localisé persiste et nos températures devraient très légèrement baisser selon Météo France.
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2: Des fleurs, Stromae, Tove Lo sur Jordan FM.
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2: Avant de se quitter, pour terminer les matinales Jordan FM, on retrouve notre anecdote du mondial. Parce qu'on aime bien découvrir des histoires qui ont lieu soit en ce moment à la Coupe du Monde de football, soit qui se sont déroulées sur des éditions précédentes. Justement, c'est quoi l'anecdote du jour ?
4: Alors, on va parler de l'Argentine. Parce qu'en fait, il y a le maire de Buenos Aires qui a décidé de frapper fort. Il a transmis au gouvernement américain la liste des parents argentins qui ne paient pas leur pension alimentaire. D'accord. Pourquoi ? Bah pour que ses parents soient interdits d'accès au stade pendant la Coupe du Monde 2026. Vous payez pas la pension, vous avez pas d'argent pour la payer cette pension.
2: Ah, bah vous aurez pas d'argent pour aller au stade.
4: Pour vous payer des places pour le mondial en fait. Hein. C'est aussi simple que ça. Donc il y a des cartes d'identité qui ont été scannées et donc si le nom apparaît ensuite, bah l'entrée est refusée tout simplement. Dis-toi que ça concerne quand même 13 000 supporters argentins.
2: Ah oui, c'est pas rien. Plus. Non, c'est pas rien, effectivement.
4: Ouais.
2: Vaut mieux payer sa pension alimentaire étrange.
4: Ouais, je pense.
2: Passez un bon mercredi avec Jordan FM, les matinales qui se terminent pour aujourd'hui. On sera de retour demain dès 6h, bien sûr. Bisous, Charlotte.
4: Bisous.
2: Dans un instant, l'info avec Sophie Fritsch. Toute l'actu dans le Cantal, la Corrèze et le Lot, ce sera à 9h. On aura aussi le programme télé et on se quitte avec Tom Grennan. Voici Little Bit of Love sur Jordan FM. Bisous à tous.
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2: Bonjour, quoi de beau à la télé pour cette soirée du 24 juin sur TF1, Good American Family, la suite de la série. Sur France 2, Inès et Yvan, l'amour sur un fil, téléfilm. Ayant récemment perdu son emploi, Inès est contrainte de quitter Paris pour emménager chez sa sœur en Charente. Mais après un malentendu, elle est prise pour la nouvelle directrice d'une société textile. Sur T18, Yes Man, film avec Jim Carrey. Sur Sister, Brice 3, film avec Jean Dujardin. Brice est de retour, le monde a changé, mais pas lui, quand son meilleur ami Marius l'appelle à l'aide, il part dans une grande aventure à l'autre bout du monde. Sur France 3, le camping, un siècle de bonheur français, documentaire. Pour ses passionnés, le camping apparaît comme un espace de liberté, de convivialité et de brassage social où se fabriquent les souvenirs. Sur France 5, mémoire, la grande expérience, divertissement. Et puis sur W9, enquête criminelle, magazine sur le thème disparition de Lina, piégée en pleine forêt. Très belle soirée télé à tous.
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1: Bon mercredi, bonne matinée.
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1: Dans le Cantal, la Corrèze et le Lot avec Jordan FM. Nouvelle heure qui va démarrer juste après les infos à 9h. Toute l'information, c'est avec Sophie Fritsch. Bonjour Sophie.
2: Bonjour Sylvain, bonjour à tous. En raison de l'épisode de forte chaleur, Aurillac Agglomération modifie les horaires d'ouverture de ses déchetteries. Jusqu'à ce samedi, inclut les sites de l'Isère et des Quatre Chemins, accueillent les usagers particuliers et professionnels de 6h30 à 12h15, puis de 13h30 à 16h30. Et notez également que la déchetterie de l'Isère sera exceptionnellement fermée au public demain, jeudi 25 juin, et également mercredi prochain, le 1er juillet. Ces fermetures interviennent dans le cadre de travaux de réfection de la chaussée menés rue de l'Isère par Aurillac Agglomération et les services techniques de la ville. Les commerces de la rue resteront, eux, accessibles. La mairie d'Aurillac engage la mise à niveau et le déploiement de la vidéoprotection dans la ville. 5 caméras en place depuis plusieurs années mais hors service sont actuellement remises en fonctionnement, notamment tout autour du square Vermenouz. Marie-Jo Ortigue, adjointe à la sécurité et à la tranquillité publique, a également présenté les autres secteurs identifiés en collaboration avec les services de police et la préfecture.
3: C'est de la dissuasion, de la prévention et de la facilitation pour la police municipale et nationale. Le choix des lieux a été fait en collaboration avec Michael Gladine qui est le chef de la police municipale.
4: Donc voilà, c'est un travail de collaboration et on essaye effectivement de cibler les lieux qui ont été sujets à des problématiques d'incivilité, de délinquance ou autre. Et monsieur le maire souhaite également, en plus de ces lieux-là, qu'on sécurise les écoles et leurs abords.
3: Vraiment, on a voulu protéger les cheminements que font les élèves et leurs parents.
2: Les écoles de la Jordanne et de Tivoli ainsi que la crèche des Camisières seront les premiers secteurs équipés. Plusieurs implantations sont prévues en centre-ville, place Saint-Géraud et place d'Orinque ou encore rue des Frères Charmes. Et puis le centre commercial de Marmier sera également appareillé. Au total, 26 nouvelles caméras de vidéoprotection seront mises en service d'ici la fin de l'année. La municipalité souhaite en déployer une centaine au cours du mandat. Enfin, le Grand Site de France lance un appel à éco-bénévoles à l'occasion du passage du Tour de France le 14 juillet prochain. Les volontaires retenus seront encadrés par les gardes nature. Ils interviendront sur le secteur du col du Pertus pour rappeler les consignes de sécurité et sensibiliser à la préservation du site. Et le détail de cette journée est disponible sur la page Facebook du Grand Site de France Puma Rivolcan du Cantal. On continue ce jardin d'infos avec l'actu en français dans le monde. Bonjour Emmanuel Lafont.
5: Bonjour à tous. La chaleur ne diminue pas. 58 départements sont en vigilance rouge aujourd'hui. Une alerte maximale étendue aux départements de l'Aisne, de la Somme, du Nord et du Pas-de-Calais. 31 autres sont en orange. Et déjà à 6h ce matin, le thermomètre a grimpé jusqu'à 28 degrés à La Rochelle, 27 degrés à Limoges ou encore 24 degrés à Dijon. Et déjà ce mardi a été la journée la plus chaude jamais enregistrée. Il a fait en moyenne sur le pays 29,8 degrés. 135 records absolus, tous mois confondus, ont même été battus. La maximale a été enregistrée à Pissos dans les Landes où il a fait plus de 44 degrés. Une canicule qui perturbe la vie scolaire. 1800 établissements étaient fermés hier. 8000 ont aménagé leurs horaires selon le bilan de l'éducation nationale. Des aménagements également sur les chantiers. Ils doivent désormais être arrêtés à la mi-journée dans plusieurs départements placés en vigilance rouge. Et enfin, des inquiétudes sur l'électricité. Deux réacteurs nucléaires sont concernés par des baisses de production afin de limiter le réchauffement des rivières en France. Déjà lundi, la centrale de Golfech a été arrêtée. Dans le reste de l'actualité, la proposition de loi intégrale pour lutter contre les violences sexistes et sexuelles sera examinée en septembre à l'Assemblée nationale. C'est l'annonce hier de Sébastien Lecornu aux députés. Après la mort de Liana, la présidente de l'Assemblée, Yael Braun-Pivet, avait appelé le gouvernement à l'inscrire à l'agenda parlementaire à la rentrée. C'est l'occasion de trouver des bonnes affaires à petit prix. Les soldes débutent aujourd'hui pendant un mois et selon un récent baromètre, les consommateurs envisagent de dépenser en moyenne 357 euros lors de cette période. C'est 124 de plus qu'en 2025. Et puis on termine avec la Coupe du Monde de football. Et ça y est, la deuxième journée est terminée. De la frustration pour l'Angleterre dans le groupe L qui a fait un match nul contre le Ghana 0 partout. Un groupe où la Croatie se relance avec une victoire 1-0 sur le Panama. Dans le groupe K, le Portugal s'impose 5-0 contre l'Ouzbékistan avec un doublé de Cristiano Ronaldo. Enfin, la Colombie a battu la République démocratique du Congo 1-0. Excellent début de journée à tous.
2: Merci Emmanuel. Côté ciel à présent pour ce mercredi, ce sont une nouvelle fois les rayons de soleil qui s'installent sur nos départements. Météo France annonce également quelques passages nuageux ponctuels. Et puis des averses orageuses isolées sont également possibles dans le courant de l'après-midi. Nos thermomètres restent élevés, comptez de 29 à 33 degrés ce matin, de 31 à 39 pour nos maximales. On passe aux courses qui ont lieu sur l'hippodrome de Cherbourg. 18 chevaux vont prendre le départ du quintet vers 18h30. Jordan FM vous conseille de jouer sur les 15, 4, 5, 3, 9, 14, 11 et 8. Les 15, 4, 5, 3, 9, 14, 11 et 8.
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0: Et il est temps pour nous de retrouver maintenant notre pourquoi du jour. Une question qui a été posée par Caroline, qui habite à Aurillac. Caroline qui nous demande pourquoi on dit mettre sa main au feu.
1: En fait, cette expression, bon, tu sais ce que ça veut dire déjà, mettre sa main au feu?
0: Bah, ça veut dire que je mets ma main à couper, quoi. Je suis sûr et certain de mon coup.
1: Exactement. Ça fait référence à une pratique judiciaire du Moyen-Âge. On soumettait les accusés à une épreuve appelée l'ordalie, qui était censée prouver leur innocence. En fait, il pouvait notamment s'agir de laisser sa main dans les flammes.
0: Oh là là.
1: Si le membre guérissait en moins de 3 jours, ce qui est impossible, cela signifiait que l'on était innocent. Si ce n'était pas le cas, la sentence tombait, c'était le bûcher. Voilà.
0: Un peu plus, un peu moins de toute manière. Non, mais c'est horrible.
1: Non, mais c'est horrible. Tu savais. Enfin, qu'est-ce que tu veux guérir en 3 jours?
0: En 3 jours, oui.
1: Une brûlure à la main.
0: Ils étaient pas très très nombreux à s'en sortir.
1: Je pense pas.
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Le groupe remplit désormais Zénith et Grande Salle avec plusieurs concerts à guichets fermés. Feu Chatterton sera en concert à Aurillac au Prisme le mercredi 18 novembre prochain à 20h. Les billets en fosse sont au prix de 49€, puis comptés de 55 à 60€ pour des places assises en gradin. Billetterie auprès du Centre des Congrès d'Aurillac.

0: Et voici la Twitter. Dans ce rendez-vous quotidien, on vous parle réseaux sociaux, les publications qui nous ont fait sourire, qu'on partage, celles que vous nous envoyez également en message privé. Je vais saluer justement Alexandra qui a envoyé ce petit message, Charlotte, que j'ai reçu. C'est une capture d'écran d'une page Facebook Kimou Béni, d'accord ?
1: Ok.
0: Le seul avantage d'avoir 40 degrés, c'est quand t'es dans ton linge à 11h, à 11h02, il est sec.
1: C'est vrai, hein. Non, mais c'est vrai qu'en ce moment, c'est de la folie, hein. Franchement.
0: Ça va tellement vite.
1: Ouais.
0: Un petit peu trop vite, on va pas se mentir. Ça, c'était la publication du jour. Qu'est-ce que toi, tu as mis de côté pour la Twitter ?
1: Attention, pendant la canicule, soyez courageux, ne baissez pas les bras. 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C'est différent.
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1: Bonjour à tous. En raison de l'épisode de forte chaleur, Aurillac Agglomération modifie les horaires d'ouverture de ses déchetteries. Jusqu'à ce samedi inclus, les sites de l'Isère et des Quatre Chemins accueillent les usagers, particuliers et professionnels, de 6h30 à 12h15, puis de 13h30 à 16h30. Et notez également que la déchetterie de l'Isère sera exceptionnellement fermée au public demain, jeudi 25 juin, et également mercredi prochain, le 1er juillet. Ces fermetures interviennent dans le cadre de travaux de réfection de la chaussée menés rue de l'Isère par Aurillac Agglomération et les services techniques de la ville. Les commerces de la rue resteront, eux, accessibles. La mairie d'Aurillac engage la mise à niveau et le déploiement de la vidéoprotection dans la ville. 5 caméras en place depuis plusieurs années mais hors service sont actuellement remises en fonctionnement, notamment tout autour du square Vermenouze. Marie-Jo Ortig, adjointe à la sécurité et à la tranquillité publique, a également présenté les autres secteurs identifiés. Les écoles de la Jordanne et de Tivoli ainsi que la crèche des Camisières seront les premiers secteurs équipés. Plusieurs implantations sont prévues en centre-ville, place Saint-Géraud et place d'Orinque ou encore rue des Frères Charmes. Et puis le centre commercial de Marmier sera également appareillé. Au total, 26 nouvelles caméras de vidéoprotection seront mises en service d'ici la fin de l'année. La municipalité souhaite en déployer une centaine au cours du mandat. Enfin, le Grand Site de France lance un appel à éco-bénévoles à l'occasion du passage du Tour de France le 14 juillet prochain. Les volontaires retenus seront encadrés par les gardes nature. Ils interviendront sur le secteur du col du Pertus pour rappeler les consignes de sécurité et sensibiliser à la préservation du site. Et le détail de cette journée est disponible sur la page Facebook du Grand Site de France Puma Rivolcan du Cantal. On poursuit avec l'actu en France et dans le monde. Bonjour Emmanuel Lafont.
2: Bonjour à tous. La canicule n'épargne pas l'économie. Le ministre du Travail a évoqué ce matin un ralentissement. Jean-Pierre Farandou qui doit recevoir dans la journée les différents partenaires sociaux. En attendant, les températures continuent de monter. 58 départements sont en vigilance rouge aujourd'hui. 31 autres sont en orange. Et conséquence des fortes chaleurs, le réseau électrique est soumis à rude épreuve. Dans le Finistère, 68 000 foyers sont privés d'électricité après un incident sur un transformateur. Dans le Vaucluse, 9 000 autres foyers n'ont également plus de courant. Dans le reste de l'actualité, la proposition de loi intégrale pour lutter contre les violences sexistes et sexuelles sera examinée en septembre à l'Assemblée nationale. C'est l'annonce hier de Sébastien Lecornu, député. Plus de 80% des adultes de Guadeloupe et de Martinique sont contaminés au chlordécone. C'est ce que révèle une étude publiée par Santé publique France. Et puis c'est parti pour la chasse aux bonnes affaires. Les soldes débutent aujourd'hui pendant un mois. Et selon un baromètre, les consommateurs envisagent de dépenser en moyenne 357 euros lors de cette période. C'est 124 de plus qu'en 2025. Excellente matinée à tous.
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1: Les rayons de soleil dominent encore largement ce mercredi sur notre département, mais quelques passages nuageux apparaissent également sur les cartes des prévisions. Et puis Météo France annonce des averses orageuses isolées, possibles notamment cet après-midi. Nos maximales affichent de 31 à 39 degrés aujourd'hui. 31 à Saint-Flour, 35 à Arpajon et Saint-Cernin, 39 pour Morse. Demain jeudi, le risque d'orage localisé persiste et nos températures devraient très légèrement baisser.

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1: L'Hostal Delteil à Aurillac accueille jusqu'au 31 juillet une exposition consacrée aux œuvres de l'artiste auvergnat Victor Fonfred. Des reproductions mettent en lumière les costumes traditionnels portés dans le Cantal au début du XXe siècle, sélectionnés par la librairie Occitane et l'Hostal Delteil. L'expo est visible du lundi au vendredi, de 10h à 13h et de 14h à 18h en entrée libre. Rendez-vous donc à l'Hostal Delteil jusqu'au 31 juillet, rue Jean Moulin à Aurillac.
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1: Bonjour à tous. En raison de l'épisode de forte chaleur, Aurillac Agglomération modifie les horaires d'ouverture de ses déchetteries. Jusqu'à ce samedi inclus, les sites de l'Isère et des Quatre Chemins accueillent les usagers, particuliers et professionnels, de 6h30 à 12h15, puis de 13h30 à 16h30. Et notez également que la déchetterie de l'Isère sera exceptionnellement fermée au public demain, jeudi 25 juin, et également mercredi prochain, le 1er juillet. Ces fermetures interviennent dans le cadre de travaux de réfection de la chaussée menée rue de l'Isère par Aurillac Agglomération et les services techniques de la ville. Les commerces de la rue resteront, eux, accessibles. La mairie d'Aurillac engage la mise à niveau et le déploiement de la vidéoprotection dans la ville. 5 caméras en place depuis plusieurs années mais hors service sont actuellement remises en fonctionnement, notamment tout autour du square Vermenouze. Marie-Jo Ortig, adjointe à la sécurité et à la tranquillité publique, a également présenté les autres secteurs identifiés. Les écoles de la Jordanne et de Tivoli ainsi que la crèche des Camisières seront les premiers secteurs équipés. Plusieurs implantations sont prévues en centre-ville, place Saint-Géraud et place d'Orinque ou encore rue des Frères Charmes. Et puis le centre commercial de Marmiers sera également appareillé. Au total, 26 nouvelles caméras de vidéoprotection seront mises en service d'ici la fin de l'année. La municipalité souhaite en déployer une centaine au cours du mandat. Enfin, le Grand Site de France lance un appel à éco-bénévoles à l'occasion du passage du Tour de France le 14 juillet prochain. Les volontaires retenus seront encadrés par les gardes nature. Ils interviendront sur le secteur du col du Pertus pour rappeler les consignes de sécurité et sensibiliser à la préservation du site. Et le détail de cette journée est disponible sur la page Facebook du Grand Site de France Puma Rivolcan du Cantal. On poursuit avec l'actu en France et dans le monde. Bonjour Emmanuel Lafont.
2: Bonjour à tous. La canicule n'épargne pas l'économie. Le ministre du Travail a évoqué ce matin un ralentissement. Jean-Pierre Farandou qui doit recevoir dans la journée les différents partenaires sociaux. En attendant, les températures continuent de monter. 58 départements sont en vigilance rouge aujourd'hui. 31 autres sont en orange. Et conséquence des fortes chaleurs, le réseau électrique est soumis à rude épreuve. Dans le Finistère, 68 000 foyers sont privés d'électricité après un incident sur un transformateur. Dans le Vaucluse, 9 000 autres foyers n'ont également plus de courant. Dans le reste de l'actualité, la proposition de loi intégrale pour lutter contre les violences sexistes et sexuelles sera examinée en septembre à l'Assemblée nationale. C'est l'annonce hier de Sébastien Lecornu, député. Plus de 80% des adultes de Guadeloupe et de Martinique sont contaminés au chlordécone. C'est ce que révèle une étude publiée par Santé publique France. Et puis c'est parti pour la chasse aux bonnes affaires. Les soldes débutent aujourd'hui pendant un mois. Et selon un baromètre, les consommateurs envisagent de dépenser en moyenne 357 euros lors de cette période. C'est 124 de plus qu'en 2025. Excellente matinée à tous.
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1: Les rayons de soleil dominent encore largement ce mercredi sur notre département, mais quelques passages nuageux apparaissent également sur les cartes des prévisions. Et puis Météo France annonce des averses orageuses isolées, possibles notamment cet après-midi. Nos maximales affichent de 31 à 39 degrés aujourd'hui. 31 à Saint-Flour, 35 à Arpajon et Saint-Cernin, 39 pour Morse. Demain jeudi, le risque d'orage localisé persiste et nos températures devraient très légèrement baisser selon Météo France.

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1: Un programme de sciences participatives est proposé au Puy-Courny à Aurillac pour mieux comprendre les effets du changement climatique sur les arbres. Baptisés aux arbres citoyens, les promeneurs peuvent participer en observant des arbres repères signalés sur le site. Il suffit de scanner un QR code pour répondre à un court questionnaire. Ces données permettront ensuite aux chercheurs d'étudier l'évolution du cycle des arbres et l'impact du climat sur l'environnement local. Accessible à tous, ce dispositif est porté par le Centre de recherche sur les écosystèmes d'altitude et animé par le Centre permanent d'initiative pour l'environnement de Haute-Auvergne, basé au château de Saint-Étienne à Aurillac.
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1: Bonjour à tous. En raison de l'épisode de forte chaleur, Aurillac Agglomération modifie les horaires d'ouverture de ses déchetteries. Jusqu'à ce samedi inclus, les sites de l'Isère et des Quatre Chemins accueillent les usagers, particuliers et professionnels, de 6h30 à 12h15, puis de 13h30 à 16h30. Et notez également que la déchetterie de l'Isère sera exceptionnellement fermée au public demain, jeudi 25 juin, et également mercredi prochain, le 1er juillet. Ces fermetures interviennent dans le cadre de travaux de réfection de la chaussée menée rue de l'Isère par Aurillac Agglomération et les services techniques de la ville. Les commerces de la rue resteront, eux, accessibles. La mairie d'Aurillac engage la mise à niveau et le déploiement de la vidéoprotection dans la ville. 5 caméras en place depuis plusieurs années mais hors service sont actuellement remises en fonctionnement, notamment tout autour du square Vermenouze. Marie-Jo Ortig, adjointe à la sécurité et à la tranquillité publique, a également présenté les autres secteurs identifiés. Les écoles de la Jordanne et de Tivoli ainsi que la crèche des Camisières seront les premiers secteurs équipés. Plusieurs implantations sont prévues en centre-ville, place Saint-Géraud et place d'Orinque ou encore rue des Frères Charmes. Et puis le centre commercial de Marmier sera également appareillé. Au total, 26 nouvelles caméras de vidéoprotection seront mises en service d'ici la fin de l'année. La municipalité souhaite en déployer une centaine au cours du mandat. Enfin, le Grand Site de France lance un appel à éco-bénévoles à l'occasion du passage du Tour de France le 14 juillet prochain. Les volontaires retenus seront encadrés par les gardes nature. Ils interviendront sur le secteur du col du Pertus pour rappeler les consignes de sécurité et sensibiliser à la préservation du site. Et le détail de cette journée est disponible sur la page Facebook du Grand Site de France Puma Rivolcan du Cantal. On poursuit avec l'actu en France et dans le monde. Bonjour Emmanuel Lafont.
2: Bonjour à tous. Un premier cas d'Ebola en France chez un médecin humanitaire de retour de République démocratique du Congo. Il a été pris en charge dans un établissement spécialisé. Actuellement isolé, les autorités procèdent au traçage de ses contacts. La situation est suivie de très près par le Premier ministre Sébastien Lecornu. Encore une journée de canicule sur la France. 58 départements sont en vigilance rouge, du Nord à la Haute-Garonne en passant par le Finistère et le Puy-de-Dôme. À 10h ce matin, on a relevé plus de 36 degrés à Niort. L'abbaye du Mont-Saint-Michel fermera ses portes à 13h, même chose demain en raison des fortes chaleurs. Conséquence de cette chaleur, les coupures de courant. 68 000 foyers sont privés d'électricité dans le Finistère. 120 000 foyers étaient concernés au plus fort de l'incident, selon le ministère de l'Énergie. Un rétablissement complet est attendu en fin de journée au plus tôt. Et puis le foot, avec la suite de la Coupe du Monde, on joue aujourd'hui la dernière journée des trois premières poules, avec au programme notamment Suisse, Canada, Écosse, Brésil ou encore Maroc, Haïti.
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1: Les rayons de soleil dominent encore largement ce mercredi sur notre département, mais quelques passages nuageux apparaissent également sur les cartes des prévisions. Et puis Météo France annonce des averses orageuses isolées, possibles notamment cet après-midi. Nos maximales affichent de 31 à 39 degrés aujourd'hui. 31 à Saint-Flour, 35 à Arpajon et Saint-Cernin, 39 pour Morse. Demain jeudi, le risque d'orage localisé persiste et nos températures devraient très légèrement baisser selon Météo France.

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1: Bonjour à tous. En raison de l'épisode de forte chaleur, Aurillac Agglomération modifie les horaires d'ouverture de ses déchetteries. Jusqu'à ce samedi inclus, les sites de l'Isère et des Quatre Chemins accueillent les usagers, particuliers et professionnels, de 6h30 à 12h15, puis de 13h30 à 16h30. Et notez également que la déchetterie de l'Isère sera exceptionnellement fermée au public demain, jeudi 25 juin, et également mercredi prochain, le 1er juillet. Ces fermetures interviennent dans le cadre de travaux de réfection de la chaussée menée rue de l'Isère par Aurillac Agglomération et les services techniques de la ville. Les commerces de la rue resteront, eux, accessibles. La mairie d'Aurillac engage la mise à niveau et le déploiement de la vidéoprotection dans la ville. 5 caméras en place depuis plusieurs années mais hors service sont actuellement remises en fonctionnement, notamment tout autour du square Vermenouz. Marie-Jo Ortigue, adjointe à la sécurité et à la tranquillité publique, a également présenté les autres secteurs identifiés. Les écoles de la Jordanne et de Tivoli ainsi que la crèche des Camisières seront les premiers secteurs équipés. Plusieurs implantations sont prévues en centre-ville, place Saint-Géraud et place d'Orinque ou encore rue des Frères Charmes. Et puis le centre commercial de Marmier sera également appareillé. Au total, 26 nouvelles caméras de vidéoprotection seront mises en service d'ici la fin de l'année. La municipalité souhaite en déployer une centaine au cours du mandat. Enfin, le Grand Site de France lance un appel à éco-bénévoles à l'occasion du passage du Tour de France le 14 juillet prochain. Les volontaires retenus seront encadrés par les gardes nature. Ils interviendront sur le secteur du col du Pertus pour rappeler les consignes de sécurité et sensibiliser à la préservation du site. Et le détail de cette journée est disponible sur la page Facebook du Grand Site de France Puma Rivolcan du Cantal. On poursuit avec l'actu en France et dans le monde. Bonjour Emmanuel Lafont.
2: Bonjour à tous. Un premier cas d'Ebola en France chez un médecin humanitaire de retour de République démocratique du Congo. Il a été pris en charge dans un établissement spécialisé. Actuellement isolé, les autorités procèdent au traçage de ses contacts. La situation est suivie de très près par le Premier ministre Sébastien Lecornu. Encore une journée de canicule sur la France. 58 départements sont en vigilance rouge, du Nord à la Haute-Garonne en passant par le Finistère et le Puy-de-Dôme. À 10h ce matin, on a relevé plus de 36 degrés à Niort. L'abbaye du Mont-Saint-Michel fermera ses portes à 13h, même chose demain, en raison des fortes chaleurs. Conséquence de cette chaleur, les coupures de courant, 68 000 foyers sont privés d'électricité dans le Finistère. 120 000 foyers étaient concernés au plus fort de l'incident, selon le ministère de l'Énergie. Un rétablissement complet est attendu en fin de journée au plus tôt. Et puis le foot, avec la suite de la Coupe du Monde, on joue aujourd'hui la dernière journée des trois premières poules, avec au programme notamment Suisse, Canada, Écosse, Brésil ou encore Maroc, Haïti.
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1: Les rayons de soleil dominent encore largement ce mercredi sur notre département, mais quelques passages nuageux apparaissent également sur les cartes des prévisions. Et puis Météo France annonce des averses orageuses isolées, possibles notamment cet après-midi. Nos maximales affichent de 31 à 39 degrés aujourd'hui. 31 à Saint-Flour, 35 à Arpajon et Saint-Cernin, 39 pour Morse. Demain jeudi, le risque d'orage localisé persiste et nos températures devraient très légèrement baisser selon Météo France.

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1: Bonjour, quoi de beau à la télé pour cette soirée du 24 juin sur TF1, Good American Family, la suite de la série. Sur France 2, Inès et Yvan, l'amour sur un fil, téléfilm. Ayant récemment perdu son emploi, Inès est contrainte de quitter Paris pour emménager chez sa sœur en Charente. Mais après un malentendu, elle est prise pour la nouvelle directrice d'une société textile. Sur T18, Yes Man, film avec Jim Carrey. Sur Sister, Brice 3, film avec Jean Dujardin. Brice est de retour, le monde a changé, mais pas lui, quand son meilleur ami Marius l'appelle à l'aide, il part dans une grande aventure à l'autre bout du monde. Sur France 3, le camping, un siècle de bonheur français, documentaire. Pour ses passionnés, le camping apparaît comme un espace de liberté, de convivialité et de brassage social où se fabriquent les souvenirs. Sur France 5, Mémoire, la grande expérience, divertissement. Et puis sur W9, Enquête criminelle, magazine sur le thème disparition de Lina, piégée en pleine forêt. Très belle soirée télé à tous.
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1: Bonjour à tous. En raison de l'épisode de forte chaleur, Aurillac Agglomération modifie les horaires d'ouverture de ses déchetteries. Jusqu'à ce samedi inclus, les sites de l'Isère et des Quatre Chemins accueillent les usagers, particuliers et professionnels, de 6h30 à 12h15, puis de 13h30 à 16h30. Et notez également que la déchetterie de l'Isère sera exceptionnellement fermée au public demain, jeudi 25 juin, et également mercredi prochain, le 1er juillet. Ces fermetures interviennent dans le cadre de travaux de réfection de la chaussée menée rue de l'Isère par Aurillac Agglomération et les services techniques de la ville. Les commerces de la rue resteront, eux, accessibles. La mairie d'Aurillac engage la mise à niveau et le déploiement de la vidéoprotection dans la ville. 5 caméras en place depuis plusieurs années mais hors service sont actuellement remises en fonctionnement, notamment tout autour du square Vermenouze. Marie-Jo Ortig, adjointe à la sécurité et à la tranquillité publique, a également présenté les autres secteurs identifiés. Les écoles de la Jordanne et de Tivoli ainsi que la crèche des Camisières seront les premiers secteurs équipés. Plusieurs implantations sont prévues en centre-ville, place Saint-Géraud et place d'Orinque ou encore rue des Frères Charmes. Et puis le centre commercial de Marmier sera également appareillé. Au total, 26 nouvelles caméras de vidéoprotection seront mises en service d'ici la fin de l'année. La municipalité souhaite en déployer une centaine au cours du mandat. Enfin, le Grand Site de France lance un appel à éco-bénévoles à l'occasion du passage du Tour de France le 14 juillet prochain. Les volontaires retenus seront encadrés par les gardes nature. Ils interviendront sur le secteur du col du Pertus pour rappeler les consignes de sécurité et sensibiliser à la préservation du site. Et le détail de cette journée est disponible sur la page Facebook du Grand Site de France Puma Rivolcan du Cantal. On poursuit avec l'actu en France et dans le monde. Bonjour Emmanuel Lafond.
2: Bonjour à tous. Un premier cas d'Ebola en France chez un médecin humanitaire de retour de République démocratique du Congo. Il a été pris en charge dans un établissement spécialisé. Actuellement isolé, les autorités procèdent au traçage de ses contacts. La situation est suivie de très près par le Premier ministre Sébastien Lecornu. Encore une journée de canicule sur la France. 58 départements sont en vigilance rouge, du Nord à la Haute-Garonne en passant par le Finistère et le Puy-de-Dôme. À 10h ce matin, on a relevé plus de 36 degrés à Niort. L'abbaye du Mont-Saint-Michel fermera ses portes à 13h. Même chose demain en raison des fortes chaleurs. Conséquence de cette chaleur, les coupures de courant. 68 000 foyers sont privés d'électricité dans le Finistère. 120 000 foyers étaient concernés au plus fort de l'incident, selon le ministère de l'Énergie. Un rétablissement complet est attendu en fin de journée au plus tôt. Et puis le foot, avec la suite de la Coupe du Monde, on joue aujourd'hui la dernière journée des trois premières poules, avec au programme notamment Suisse, Canada, Écosse, Brésil ou encore Maroc, Haïti.
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1: Les rayons de soleil dominent encore largement ce mercredi sur notre département, mais quelques passages nuageux apparaissent également sur les cartes des prévisions. Et puis Météo France annonce des averses orageuses isolées, possibles notamment cet après-midi. Nos maximales affichent de 31 à 39 degrés aujourd'hui. 31 à Saint-Flour, 35 à Arpajon et Saint-Cernin, 39 pour Morse. Demain jeudi, le risque d'orage localisé persiste et nos températures devraient très légèrement baisser selon Météo France.
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1: Les virades de l'espoir, journée nationale de mobilisation contre la mucoviscidose, auront lieu le dimanche 27 septembre au complexe sportif de Pérol à Aurillac. Cette troisième édition éco-citoyenne proposera des randonnées pédestres et cyclos accessibles à tous, ainsi que de nombreuses animations, escalades, zumba, danse folklorique ou encore démonstrations sportives. Un chalet des surprises permettra de gagner un lot pour chaque jeton acheté au profit de l'association Vaincre la mucoviscidose. Toutes les informations concernant cette journée sont disponibles

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1: Bonjour à tous. En raison de l'épisode de forte chaleur, Aurillac Agglomération modifie les horaires d'ouverture de ses déchetteries. Jusqu'à ce samedi inclus, les sites de l'Isère et des Quatre Chemins accueillent les usagers, particuliers et professionnels, de 6h30 à 12h15, puis de 13h30 à 16h30. Et notez également que la déchetterie de l'Isère sera exceptionnellement fermée au public demain, jeudi 25 juin, et également mercredi prochain, le 1er juillet. Ces fermetures interviennent dans le cadre de travaux de réfection de la chaussée menée rue de l'Isère par Aurillac Agglomération et les services techniques de la ville. Les commerces de la rue resteront, eux, accessibles. La mairie d'Aurillac engage la mise à niveau et le déploiement de la vidéoprotection dans la ville. 5 caméras en place depuis plusieurs années mais hors service sont actuellement remises en fonctionnement, notamment tout autour du square Vermenouze. Marie-Jo Ortig, adjointe à la sécurité et à la tranquillité publique, a également présenté les autres secteurs identifiés. Les écoles de la Jordanne et de Tivoli ainsi que la crèche des Camisières seront les premiers secteurs équipés. Plusieurs implantations sont prévues en centre-ville, place Saint-Géraud et place d'Orinc ou encore rue des Frères Charmes. Et puis le centre commercial de Marmier sera également appareillé. Au total, 26 nouvelles caméras de vidéoprotection seront mises en service d'ici la fin de l'année. La municipalité souhaite en déployer une centaine au cours du mandat. Enfin, le Grand Site de France lance un appel à éco-bénévoles à l'occasion du passage du Tour de France le 14 juillet prochain. Les volontaires retenus seront encadrés par les gardes nature. Ils interviendront sur le secteur du col du Pertus pour rappeler les consignes de sécurité et sensibiliser à la préservation du site. Et le détail de cette journée est disponible sur la page Facebook du Grand Site de France Puma Rivolcan du Cantal. On poursuit avec l'actu en France et dans le monde. Bonjour Emmanuel Lafond.
2: Bonjour à tous. 58 départements toujours en vigilance rouge canicule avec un thermomètre qui dépasse par endroits les 40 degrés. C'est notamment le cas à Paris. La station météo de l'hippodrome de Longchamp a enregistré 40,2 degrés. Dans les Deux-Sèvres, c'est la barre des 42 degrés qui a été atteinte en début d'après-midi. Et si les frais d'inscription dans les universités étaient multipliés par 5, c'est ce que propose un rapport remis aujourd'hui au gouvernement. Avec cette alerte, si le modèle financier des universités n'évolue pas, il ne sera plus soutenable d'ici à 2030. Ces nouveaux tarifs dégageraient au total 1,5 milliard d'euros supplémentaires. Un premier cas d'Ebola en France chez un médecin humanitaire de retour de République démocratique du Congo. Il a été pris en charge dans un établissement spécialisé. Actuellement isolé, les autorités procèdent au traçage de ses contacts. Et puis en foot, un coup dur pour le Sénégal en pleine Coupe du Monde. Le forfait du gardien de but Édouard Mendy pour le prochain match. Le Sénégal, dans le groupe de l'équipe de France, peut encore se qualifier lors de son dernier match contre l'Irak vendredi.
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1: Les rayons de soleil dominent encore largement ce mercredi sur notre département, mais quelques passages nuageux apparaissent également sur les cartes des prévisions. Et puis Météo France annonce des averses orageuses isolées, possibles notamment cet après-midi. Nos maximales affichent de 31 à 39 degrés aujourd'hui. 31 à Saint-Flour, 35 à Arpajon et Saint-Cernin, 39 pour Morse. Demain jeudi, le risque d'orage localisé persiste et nos températures devraient très légèrement baisser.

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1: Le chanteur et auteur-compositeur Bertrand Belin sera en concert au Sismographe à Aurillac le samedi 19 septembre à 21h. L'artiste breton présent sur la scène musicale depuis près de 20 ans viendra présenter son nouvel album What, un projet aux influences mêlant rock, pop et musique électro. Reconnu pour sa voix grave et son univers poétique, Bertrand Belin propose un répertoire introspectif autour de thèmes liés à l'humain, ses doutes et ses émotions. Ce nouvel opus, marqué par des collaborations et une approche sonore plus organique, confirme la singularité de l'artiste. Infos et billetterie sur le site théâtre.aurillac.fr.
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1: C'est le milieu de la semaine, nous sommes le mercredi 24 juin, soyez les bienvenus. Si vous nous rejoignez, vous êtes à l'écoute de Jordan FM, il est 16h. Dans un instant, le retour de la musique avec Christophe Maé. Juste avant, on fait un nouveau point sur l'info avec Sophie Fritsch. Bonsoir Sophie.
2: Bonsoir Guillaume, bonsoir à tous. Les enseignants du collège de la Vigière à Saint-Flour se sont mis en grève hier pour réclamer l'ouverture d'une troisième classe de 5e à la rentrée prochaine. Une délégation s'est rendue au rectorat de Clermont-Ferrand pour faire entendre leurs inquiétudes. Selon eux, les effectifs prévus, avec 62 élèves inscrits, entraîneraient des classes trop chargées avec des conditions difficiles pour les élèves, notamment ceux ayant des besoins spécifiques. Le rectorat a annoncé qu'une audience serait prochainement organisée. Le chemin de Coissy à Aurillac sera fermé à la circulation pendant 6 semaines à compter de lundi prochain, le 29 juin. Cet axe emprunté chaque jour par près de 5000 véhicules doit faire l'objet de travaux de renforcement d'un mur de soutènement. Le chantier se déroulera jusqu'au 14 août, donc avec une interruption du 10 au 15 juillet pour le passage du Tour de France. Aurillac accueillera pour la première fois le festival Région des Lumières. La 8e édition de cet événement se tiendra du 25 juillet au 15 août au Centre Pierre Mendès France, Place des Carmes. Ce festival propose des spectacles de vidéomapping projetés sur des bâtiments remarquables. Animation en 2D et 3D, effets visuels et créations sonores mettent ainsi en valeur l'architecture des lieux. Les projections seront proposées chaque soir à la tombée de la nuit. L'accès sera bien sûr libre et gratuit. Et puis le festival international de Boogie Woogie innove cette année avec la création d'un tremplin destiné aux artistes amateurs. Baptisé Trophée Jean-Paul Amourou en hommage au fondateur du festival, ce concours se déroulera le 4 août prochain, la veille de l'ouverture du rendez-vous qui se tient du 5 au 9 août. Les candidatures sont ouvertes jusqu'au 1er août. Rendez-vous sur le site boogiewoogielaroquebrou.com. On fait maintenant le point sur l'actu en France et dans le monde. Bonsoir Axel Pontier.
3: Bonjour à tous. 58 départements toujours en vigilance rouge canicule avec un thermomètre qui dépasse par endroits les 40 degrés. C'est notamment le cas à Paris. La station météo de l'hippodrome de Longchamp a enregistré 40,2 degrés. Dans les Deux-Sèvres, c'est la barre des 42 degrés qui a été atteinte en début d'après-midi. Et si les frais d'inscription dans les universités étaient multipliés par 5, c'est ce que propose un rapport remis aujourd'hui au gouvernement. Avec cette alerte, si le modèle financier des universités n'évolue pas, il ne sera plus soutenable d'ici à 2030. Ces nouveaux tarifs dégageraient au total 1,5 milliard d'euros supplémentaires. Un premier cas d'Ebola en France chez un médecin humanitaire de retour de République démocratique du Congo. Il a été pris en charge dans un établissement spécialisé. Actuellement isolé, les autorités procèdent au traçage de ses contacts. Et puis en foot, un coup dur pour le Sénégal en pleine Coupe du Monde. Le forfait du gardien de but Edouard Mendy pour le prochain match. Le Sénégal, dans le groupe de l'équipe de France, peut encore se qualifier lors de son dernier match contre l'Irak vendredi.
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2: Quelques averses localement orageuses sont possibles au cours des prochaines heures. Partout ailleurs, soleil et chaleur sont toujours en place. Ces conditions ensoleillées et caniculaires se maintiennent encore demain. Sur nos thermomètres, comptez de 27 à 33 degrés demain matin et nos maximales afficheront de 32 à 38 degrés. 32 à Murat, 35 à Saint-Simon et Ytrac, 38 attendus à Morse. Vendredi et samedi, les rayons de soleil dominent toujours, le mercure reste élevé. Météo France annonce le retour des averses pour dimanche. Peu soutenues, elles arrosent tout de même notre département toute la journée, selon les prévisions, entraînant une baisse des températures et nos maximales ne devraient pas dépasser les 30 degrés.
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1: 16h04 sur Jordan FM, soyez les bienvenus si vous nous rejoignez en ce mardi 24 juin. Guillaume avec vous pour terminer cette troisième journée de la semaine. Serait certainement la plus chaude. Hein. D'ailleurs, bon courage à toutes celles et ceux qui bossent, par exemple dehors et notamment sur les routes. C'est vrai que même s'ils attaquent très tôt, ce sont des journées hyper éprouvantes en ce moment. Chaleur étouffante en ce moment, mais nous on est là pour vous accompagner dans la joie et la bonne humeur. Jusqu'à 20h aujourd'hui, on s'intéresse aux sorties cinéma de la semaine. Dans un instant, aux films d'animation, des mignons et des monstres sortis du film d'animation très attendu pour toute la petite famille. Avant ça, il y a de la musique, Mickey Somber ou bien encore Christophe Maé. Christophe Maé de retour sur scène pour cette fin d'année 2026. Il sera notamment de passage du côté du Prisme à Aurillac le 9 décembre prochain. Viendront ensuite deux autres dates au Zénith de Vernier-Clermont le vendredi 11 décembre et à Limoges le lendemain, le samedi 12 décembre au Zénith de Limoges. Christophe Maé, on l'écoute. Voici la lune sur Jordan FM.

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0: Particules, c'était Mickey sur Jordan FM. Avant Teddy Swims, Pierre Garnier et Queen. Et le meilleur des matinales avec Sylvain et Charlotte à 16h30.
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0: Journée des nouveautés cinéma oblige. En ce mercredi, c'est le grand rendez-vous des familles aujourd'hui en salle avec la sortie du film d'animation très attendu des Mignons et des Monstres. Une histoire aussi rocambolesque et absurde, mais bien sûr totalement véridique, qui raconte comment les Mignons, partis à la conquête d'Hollywood, sont devenus des stars de cinéma pour finalement tout perdre.
2: Vous voyez tous ces guerriers bien armés? Ils pensent que vous avez tué leur chef et ils veulent votre mort.
3: Quick.
2: Et action!
4: Oh la dame!
3: Potos?
4: Oh non, il y a plus des acteurs!
0: Des Mignons et des Monstres, ça sort aujourd'hui au cinéma, de quoi s'offrir une bonne tranche de rire et un peu de fraîcheur au frais dans les salles obscures avec, tiens, notamment les voix d'Alexandre Astier ou bien encore de Christophe Waltz.
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0: Les classiques de Queen pour terminer l'après-midi dans le 16-20 sur Jordan FM. I want to break free à l'instant. Merci d'être avec nous, de nous écouter pour terminer cet après-midi de mercredi. Dans les prochaines minutes, des idées de sortie. Le retour de l'info à 17h également avec Sophie Fritsch et Axel Pontier. On continuera aussi de s'intéresser aux sorties à cinéma de la semaine et notamment à la sortie de La Bataille de Gaulle partie 2. J'écris ton nom. Avant ça, il y a de la musique avec Alex Warren, Fever Dream. Il y aura aussi Katy Perry, Niagara. Et le meilleur des matinales tout de suite avec Sylvain et Charlotte, une Twitter spéciale canicule. Voici un avantage de la chaleur.
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1: Un petit peu trop vite, on va pas se mentir.
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0: J'ai vu, c'était Niagara sur Jordan FM avant Julien Libéota. Ben Harper et Gauthier. Et le retour de l'info à 17h avec Sophie Fritz et Axel Pontier.
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0: Ce dimanche, vous avez rendez-vous le matin au gymnase de l'ASPTT à la Vidalière, Pajon-sur-Serre, pour la ronde de l'ASPTT. Cette nouvelle édition de la ronde va proposer 3 circuits vélo de 48, 74 et 117 km et 2 circuits de rando 6 et 10 km. Départ à 8h pour le cyclo et 9h pour la rando, avec un repas possible à midi au prix de 15€. Début des inscriptions à 7h30 au gymnase de l'ASPTT à la Vidali à Arpajon-sur-Serre. Alors, il n'y a pas de chrono, bien sûr, on est là pour se faire plaisir. Donc, même s'il fait chaud, on y va tranquillement, à son rythme, on fait des pauses assez longues, ça c'est pas bien grave. Au niveau des tarifs, c'est 5€ pour les licenciés, 8€ pour les non-licenciés. À noter qu'il y aura une tombola gratuite sur place.
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1: Merci de passer votre fin d'après-midi à l'écoute du 16-20 sur Jordan FM. L'info, la musique et la bonne humeur continuent jusqu'à 20h. L'actu proche de chez vous dans le Cantal, en Corrèze et dans le Lot avec Sophie Fritsch. Bonsoir Sophie.
2: Bonsoir Guillaume, bonsoir à tous. Les enseignants du collège de la Vigière à Saint-Flour se sont mis en grève hier pour réclamer l'ouverture d'une troisième classe de 5e à la rentrée prochaine. Une délégation s'est rendue au rectorat de Clermont-Ferrand pour faire entendre leurs inquiétudes. Selon eux, les effectifs prévus, avec 62 élèves inscrits, entraîneraient des classes trop chargées avec des conditions difficiles pour les élèves, notamment ceux ayant des besoins spécifiques. Le rectorat a annoncé qu'une audience serait prochainement organisée. Le chemin de Coissy à Aurillac sera fermé à la circulation pendant 6 semaines à compter de lundi prochain, le 29 juin. Cet axe emprunté chaque jour par près de 5000 véhicules doit faire l'objet de travaux de renforcement d'un mur de soutènement. Le chantier se déroulera jusqu'au 14 août, donc avec une interruption du 10 au 15 juillet pour le passage du Tour de France. Aurillac accueillera pour la première fois le festival Région des Lumières. La 8e édition de cet événement se tiendra du 25 juillet au 15 août au centre Pierre Mendès France, place des Carmes. Le festival propose des spectacles de vidéomapping projetés sur des bâtiments remarquables, animation en 2D et 3D, effets visuels et créations sonores mettent ainsi en valeur l'architecture des lieux. Les projections seront proposées chaque soir à la tombée de la nuit. L'accès sera bien sûr libre et gratuit. Et puis le Festival international de Boogie Woogie innove cette année avec la création d'un tremplin destiné aux artistes amateurs. Baptisé Trophée Jean-Paul Amourou en hommage au fondateur du festival, ce concours se déroulera le 4 août prochain, la veille de l'ouverture du rendez-vous qui se tient du 5 au 9 août. Les candidatures sont ouvertes jusqu'au 1er août. Rendez-vous sur le site boogiewoogielaroquebrou.com. On fait maintenant le point sur l'actu en France et dans le monde. Bonsoir Axel Pontier.
3: Bonjour à tous. 58 départements toujours en vigilance rouge canicule avec un thermomètre qui dépasse par endroits les 40 degrés. C'est notamment le cas à Paris. La station météo de l'hippodrome de Longchamp a enregistré 40,2 degrés. Dans les Deux-Sèvres, c'est la barre des 42 degrés qui a été atteinte en début d'après-midi. Et si les frais d'inscription dans les universités étaient multipliés par 5, c'est ce que propose un rapport remis aujourd'hui au gouvernement. Avec cette alerte, si le modèle financier des universités n'évolue pas, il ne sera plus soutenable d'ici à 2030. Ces nouveaux tarifs dégageront au total 1,5 milliard d'euros supplémentaires. Un premier cas d'Ebola en France chez un médecin humanitaire de retour de République démocratique du Congo. Il a été pris en charge dans un établissement spécialisé. Actuellement isolé, les autorités procèdent au traçage de ses contacts. Et puis en foot, un coup dur pour le Sénégal en pleine Coupe du Monde. Le forfait du gardien de but Édouard Mendy pour le prochain match. Le Sénégal, dans le groupe de l'équipe de France, peut encore se qualifier lors de son dernier match contre l'Irak vendredi.
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2: Quelques averses localement orageuses sont possibles au cours des prochaines heures. Partout ailleurs, soleil et chaleur sont toujours en place. Ces conditions ensoleillées et caniculaires se maintiennent encore demain. Sur nos thermomètres, comptez de 27 à 33 degrés demain matin et nos maximales afficheront de 32 à 38 degrés. 32 à Murat, 35 à Saint-Simon et Ytrac, 38 attendus à Morse. Vendredi et samedi, les rayons de soleil dominent toujours, le mercure reste élevé. Météo France annonce le retour des averses pour dimanche. Peu soutenues, elles arrosent tout de même notre département toute la journée, selon les prévisions, entraînant une baisse des températures et nos maximales ne devraient pas dépasser les 30 degrés.
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1: Info locale, musique et bonne humeur jusqu'à 20h et cinéma également au programme aujourd'hui. Il y a les sorties à cinéma de la semaine. Tout à l'heure, on s'est intéressé à la sortie du film d'animation Des Mignons et des Monstres. Dans les prochaines minutes, Les Parfaits, Arnaque en famille avec Audrey Fleurot. On s'intéressera à la sortie du film Les Caprices de l'Enfant Roi ou bien encore à la bataille de Gaulle partie de J'écris ton nom. Je vous fais écouter un extrait de la bande-annonce dans les prochaines minutes. Avant ça, on va écouter Sabrina Carpenter, Suzanne ou bien encore Tammy Impala et Jenny.

0: Nouvelle reine de la pop, Sabrina Carpenter sur Jordan FM avant Super Bisequillo. Il y a aussi Diana Ross et Vanessa Paradis. Mais avant, on s'intéresse aux sorties cinéma de la semaine.
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0: Et notamment à la bataille de Gaulle, partie 2, j'écris ton nom avec toujours Simon Abkarian dans le rôle du général de Gaulle. Juin 1940, la France s'effondre et signe l'armistice au milieu du chaos. Un homme refuse de céder. Seul contre tous, ce général inconnu s'échappe vers Londres pour sauver ce qu'il reste d'un rêve, la liberté.
2: L'armée du général Giraud reprend la main.
3: Vous ne comprenez rien à la politique. Giraud est une marionnette des Américains.
4: Vous ne pouvez pas obstacler la guerre, général de Gaulle.
3: Il n'y aura jamais aucun accord entre lui et moi.
5: I cannot deal with this crazy man.
6: I cannot deal with this madman. Les résistants doivent s'unir. Essayez de me laisser le temps d'agir. J'ai besoin de temps.
7: No République française, just a flag.
3: Pour lui, la France n'existe plus.
0: Alors, je sais pas si vous avez aussi reconnu la voix de Thierry Lhermitte avec un superbe accent anglais. En tout cas, voilà, film à retrouver dans les salles obscures du grand cinéma historique avec la sortie aujourd'hui de la deuxième partie de la bataille de Gaulle. J'écris ton nom. Un film puissant à voir dès maintenant.
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bouquet final, Vanessa Paradis dans le 16-20 sur Jordan FM. Merci d'être avec nous pour terminer cette fin d'après-midi. 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

0: Jean-Louis Aubert sur Jordan FM. Temper City dans le prochain quart d'heure avec le duo Jack et Carla et les Jackson 5. Ne manquez pas également le retour de l'info à 18h avec Sophie Frétier et Axel Pontier.
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1: Oh yeah, Jordan FM. 18h sur Jordan FM, très bon retour à la maison et bon courage si vous êtes au volant. Dans un instant, on va retrouver Angèle et Justice après les infos. Le nouveau point sur l'actu de ce mercredi 24 juin avec Sophie Fritsch. Bonsoir Sophie.
2: Bonsoir Guillaume, bonsoir à tous. Les enseignants du collège de la Vigière à Saint-Flour se sont mis en grève hier pour réclamer l'ouverture d'une troisième classe de 5e à la rentrée prochaine. Une délégation s'est rendue au rectorat de Clermont-Ferrand pour faire entendre leurs inquiétudes. Selon eux, les effectifs prévus, avec 62 élèves inscrits, entraîneraient des classes trop chargées avec des conditions difficiles pour les élèves, notamment ceux ayant des besoins spécifiques. Le rectorat a annoncé qu'une audience serait prochainement organisée. Le chemin de Coissy à Aurillac sera fermé à la circulation pendant 6 semaines à compter de lundi prochain, le 29 juin. Cet axe emprunté chaque jour par près de 5000 véhicules doit faire l'objet de travaux de renforcement d'un mur de soutènement. Le chantier se déroulera jusqu'au 14 août, donc avec une interruption du 10 au 15 juillet pour le passage du Tour de France. Aurillac accueillera pour la première fois le festival Région des Lumières. La 8e édition de cet événement se tiendra du 25 juillet au 15 août au centre Pierre Mendès France, place des Carmes. Le festival propose des spectacles de vidéomapping projetés sur des bâtiments remarquables. Animation en 2D et 3D, effets visuels et créations sonores mettent ainsi en valeur l'architecture des lieux. Les projections seront proposées chaque soir à la tombée de la nuit. L'accès sera bien sûr libre et gratuit. Et puis le festival international de Boogie Woogie innove cette année avec la création d'un tremplin destiné aux artistes amateurs. Baptisé Trophée Jean-Paul Amouroux en hommage au fondateur du festival, ce concours se déroulera le 4 août prochain, la veille de l'ouverture du rendez-vous qui se tient du 5 au 9 août. Les candidatures sont ouvertes jusqu'au 1er août. Rendez-vous sur le site boogiewoogielaroquebrou.com. On fait maintenant le point sur l'actu en France et dans le monde. Bonsoir Axel Pontier.
3: Bonsoir à tous. Le thermomètre va encore dépasser les 40 degrés. De 58 aujourd'hui, on passera demain à 72 départements en vigilance rouge canicule. Météo France alerte sur des températures exceptionnellement élevées de jour comme de nuit. Au total, 51 millions de personnes seront concernées par cette vigilance rouge. Un vaste réseau de pédocriminalité démantelé en France. 33 interpellations, des suspects âgés de 25 à 55 ans, soupçonnés d'avoir partagé des photos et des vidéos pédopornographiques. Ils ont été placés en garde à vue. L'opération a été déployée simultanément aux quatre coins du pays pour frapper vite avant que les suspects n'aient le temps d'effacer les fichiers sur leur ordinateur. Du mieux à la pompe, à la faveur de l'accord entre les États-Unis et l'Iran, les prix des carburants continuent de baisser en France. Les prix du litre de gasoil et de sans-plomb 95 s'affichent en moyenne à 1,90€. Ces prix sont les plus bas depuis le mois de mars. Et puis le foot, la suite de la Coupe du Monde, dernière journée des trois premières poules ce soir, Suisse-Canada, Écosse-Brésil ou encore Tchéquie-Mexique au programme.
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2: Quelques averses localement orageuses sont possibles au cours des prochaines heures. Partout ailleurs, soleil et chaleur sont toujours en place. Ces conditions ensoleillées et caniculaires se maintiennent encore demain. Sur nos thermomètres, comptés de 27 à 33 degrés demain matin et nos maximales afficheront de 32 à 38 degrés. 32 à Murat, 35 à Saint-Simon et Ytrac, 38 attendus à Morse. Vendredi et samedi, les rayons de soleil dominent toujours, le mercure reste élevé. Météo France annonce le retour des averses pour dimanche, peu soutenues. Elles arrosent tout de même notre département toute la journée, selon les prévisions, entraînant une baisse des températures et nos maximales ne devraient pas dépasser les 30 degrés.
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1: L'émission qui vous accompagne jusqu'à 20h pour bien terminer la journée. J'espère que tout va bien pour vous, que ça n'a pas été trop dur ce matin. C'est vrai qu'il y a les matchs de la Coupe du Monde la nuit, puis la chaleur également. C'est pas trop redescendu cette nuit ni ce matin. Donc voilà, c'était un petit peu difficile côté Mercure à supporter aujourd'hui. Info locale, musique et bonne humeur jusqu'à 20h, mais aussi le programme télé de votre soirée dans les prochaines minutes. Et puis, on continue de s'intéresser également aux sorties cinéma de la semaine et aux films Les Caprices de l'Enfant Roi juste après le nouveau Zaoui. Il y aura aussi au Funback et puis Angèle et Justice tout de suite. C'est What You Want sur Jordan FM.

0: L'ex-leader de Thérapie Taxi en solo, c'était Zaoui. Son nouveau titre, Love Noir sur Jordan FM. On va retrouver Baby Rexai Faceless dans le prochain quart d'heure. Hervé, Sister Sledge. Et le programme télé de votre soirée.
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0: Une autre idée de sortie ciné pour aujourd'hui, la comédie Les Caprices de l'Enfant Roi avec Artus, Julia Piaton ou bien encore Franck Dubosc. 1651, oui, c'est un film costumé. Louis, pas encore 14, est un jeune adolescent alors que la Fronde menace. Sa mère Anne d'Autriche décide d'exfiltrer son fils pour le mettre à l'abri et le remplace par un sosie. Louis est confié par D'Artagnan à Cyrano de Bergerac qui le cache au sein de la troupe de théâtre de Madeleine Béjart et Molière.
2: Cyrano de Bergerac, j'ai besoin de toi pour une mission secrète de la plus haute importance. Tu es le seul à qui je peux demander ça.
3: Si tu peux tout me demander, sauf de m'occuper d'un enfant ou d'un roi.
2: Je te présente le dauphin de France.
3: Je ferai tout ce qui est en mon possible.
4: Reste où tu es. Je ne suis pas habitué à tant de leader.
2: Je m'occuperai pas de cette vilaine petite personne. Personne ne doit connaître son identité.
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0: Ça, c'est typiquement le genre de morceau qui met de bonne humeur. Oui, en famille, c'était Sister Sledge à l'instant dans le 16-20 sur Jordan FM. Merci d'être avec nous pour terminer cette journée. Alors, dans un instant, il y aura le programme télé de votre soirée. Dans la nuit, il y aura un match à ne pas manquer entre l'Écosse et le Brésil. Les Brésiliens peu convaincants sur leur première sortie. Dans le même temps, il y aura aussi le Maroc contre Haïti. Ce sera à minuit également. Et puis alors, hier, c'est vrai qu'on a appris le décès de la maman de notre sélectionneur, Didier Deschamps. Donc voilà, on adresse nos sincères condoléances à toute la famille de Didier Deschamps, bien sûr, qui rentrait en France pour assister aux obsèques de sa maman. Côté musique, dans les prochaines minutes, il y aura David Guetta et Jennifer Lopez. Bizarrap et Shakira et Daniel Balavoine. Et à 18h30 sur Jordan FM, on regarde ce qu'il y a à la télé ce mercredi soir.
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2: Bonjour, quoi de beau à la télé pour cette soirée du 24 juin sur TF1, Good American Family, la suite de la série. Sur France 2, Inès et Yvan, l'amour sur un fil, téléfilm. Ayant récemment perdu son emploi, Inès est contrainte de quitter Paris pour emménager chez sa sœur en Charente. Mais après un malentendu, elle est prise pour la nouvelle directrice d'une société textile. Sur T18, Yes Man, film avec Jim Carrey. Sur Sister, Brice 3, film avec Jean Dujardin. Brice est de retour, le monde a changé, mais pas lui, quand son meilleur ami Marius l'appelle à l'aide, il part dans une grande aventure à l'autre bout du monde. Sur France 3, le camping, un siècle de bonheur français, documentaire. Pour ses passionnés, le camping apparaît comme un espace de liberté, de convivialité et de brassage social où se fabriquent les souvenirs. Sur France 5, mémoire, la grande expérience, divertissement. Et puis sur W9, enquête criminelle, magazine sur le thème disparition de Lina, piégée en pleine forêt. Très belle soirée télé à tous.

0: Vivre ou survivre, Daniel Balavoine sur Jordan FM, avance Stromae, Tove Lo, nouveauté Jordan FM. Toujours des fleurs, évidemment. Le titre des fleurs avec Suzanne Vega et Charlotte Cardin. Et le retour de l'info à 19h.
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1: Il est 19h sur Jordan FM. Dans un instant, Lewis Capaldi et Alex Warren. Il y aura également un petit point météo. Ce sera juste après les infos. L'actu proche de chez nous, c'est avec Sophie Fritsch. Bonsoir Sophie.
2: Bonsoir Guillaume, bonsoir à tous. Les enseignants du collège de la Vigière à Saint-Flour se sont mis en grève hier pour réclamer l'ouverture d'une troisième classe de 5e à la rentrée prochaine. Une délégation s'est rendue au rectorat de Clermont-Ferrand pour faire entendre leurs inquiétudes. Selon eux, les effectifs prévus, avec 62 élèves inscrits, entraîneraient des classes trop chargées avec des conditions difficiles pour les élèves, notamment ceux ayant des besoins spécifiques. Le rectorat a annoncé qu'une audience serait prochainement organisée. Le chemin de Coissy à Aurillac sera fermé à la circulation pendant 6 semaines à compter de lundi prochain, le 29 juin. Cet axe emprunté chaque jour par près de 5000 véhicules doit faire l'objet de travaux de renforcement d'un mur de soutènement. Le chantier se déroulera jusqu'au 14 août, donc avec une interruption du 10 au 15 juillet pour le passage du Tour de France. Aurillac accueillera pour la première fois le festival Région des Lumières. La 8e édition de cet événement se tiendra du 25 juillet au 15 août au centre Pierre Mendès France, place des Carmes. Ce festival propose des spectacles de vidéomapping projetés sur des bâtiments remarquables, animations en 2D et 3D, effets visuels et créations sonores mettent ainsi en valeur l'architecture des lieux. Les projections seront proposées chaque soir à la tombée de la nuit. L'accès sera bien sûr libre et gratuit. Et puis le Festival international de Boogie Woogie innove cette année avec la création d'un tremplin destiné aux artistes amateurs. Baptisé le Trophée Jean-Paul Amouroux en hommage au fondateur du festival, ce concours se déroulera le 4 août prochain, la veille de l'ouverture du rendez-vous qui se tient du 5 au 9 août. Les candidatures sont ouvertes jusqu'au 1er août. Rendez-vous sur le site boogiewoogielaroquebrou.com. On fait maintenant le point sur l'actu en France et dans le monde. Bonsoir Axel Pontier.
3: Bonsoir à tous. Le thermomètre va encore dépasser les 40 degrés. De 58 aujourd'hui, on passera demain à 72 départements en vigilance rouge canicule. Météo France alerte sur des températures exceptionnellement élevées de jour comme de nuit. Au total, 51 millions de personnes seront concernées par cette vigilance rouge. Un vaste réseau de pédocriminalité démantelé en France. 33 interpellations, des suspects âgés de 25 à 55 ans, soupçonnés d'avoir partagé des photos et des vidéos pédopornographiques. Ils ont été placés en garde à vue. L'opération a été déployée simultanément aux quatre coins du pays pour frapper vite avant que les suspects n'aient le temps d'effacer les fichiers sur leur ordinateur. Du mieux à la pompe, à la faveur de l'accord entre les États-Unis et l'Iran, les prix des carburants continuent de baisser en France. Les prix du litre de gasoil et de sans-plomb 95 s'affichent en moyenne à 1,90€. Ces prix sont les plus bas depuis le mois de mars. Et puis le foot, la suite de la Coupe du Monde, dernière journée des trois premières poules ce soir, Suisse-Canada, Écosse-Brésil ou encore Tchéquie-Mexique au programme.
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2: Quelques averses localement orageuses sont possibles au cours des prochaines heures. Partout ailleurs, soleil et chaleur sont toujours en place. Ces conditions ensoleillées et caniculaires se maintiennent encore demain. Sur nos thermomètres, comptez de 27 à 33 degrés demain matin et nos maximales afficheront de 32 à 38 degrés. 32 à Murat, 35 à Saint-Simon et Ytrac, 38 attendus à Morse. Vendredi et samedi, les rayons de soleil dominent toujours, le mercure reste élevé. Météo France annonce le retour des averses pour dimanche. Peu soutenues, elles arrosent tout de même notre département toute la journée, selon les prévisions, entraînant une baisse des températures et nos maximales ne devraient pas dépasser les 30 degrés.
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1: 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Il sera le 11 juillet à la Vigerie à l'occasion de la ronde du Puy-Marie. 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On parle aussi des sorties cinéma de la semaine. Dernier film que j'ai sélectionné pour vous, la comédie Les Parfaits, Arnaque en famille avec Audrey Fleurot notamment. Avant ça, il y a de la musique avec Lewis Capaldi, Isia ou bien encore Alex Warren. On l'écoute avec Fever Dream sur Jordan FM.

0: Bon, on s'intéresse aux sorties cinéma de la semaine et au film Les Parfaits.
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0: Dernier film sélectionné pour vous en effet aujourd'hui dans nos sorties cinéma de la semaine, Les Parfaits, arnaque en famille avec Audrey Fleurot et Ramzy Bedia. Chez les Toussaints, du grand-père au petit dernier, l'arnaque est un art qui rapporte. Poursuivi, il doit fuir, seule option, emprunter l'identité d'une famille sans histoire, Les Parfaits, et se réfugier en Écosse.
2: On part en Écosse, on prend la place des Parfaits.
3: C'est vrai que 10 millions, c'est ambitieux. Va falloir la jouer serrée.
4: Gilles Parfait, La perfection à la française.
5: La chasse aux pigeons, c'est un art ancestral qui se transmet de génération en génération.
6: Vous allez vous faire découvrir tous les charmes de l'Écosse.
2: Et les pigeons, papa, on en fait quoi?
5: On les plume.
0: Plan démentiel, déguisement fou, gadget étonnant. Pour réussir, la famille, pas comme les autres, va devoir prouver qu'elle est plus que parfaite. Les Parfaits, arnaque en famille, ça sort aujourd'hui au cinéma.
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0: Bon Entendeur et Françoise Hardy dans le 16-20 sur Jardin FM. Un rendez-vous à ne pas manquer, la 41e édition de la Ronde du Puy-Marie à la Vigerie dans le Cantal du 10 au 13 juillet prochain, avec un incontournable à ne pas manquer, le concert de Patrick Sébastien le samedi 11 juillet.
1: C'est chaud, on pense qu'à faire la fête. C'est chaud, c'est chaud.
0: Patrick Sébastien sera là pour mettre l'ambiance, bien sûr, avec tous ses tubes.

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0: Le titre Cœur, signé Clara Luciani sur Jordan FM.
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0: On arrive à la fin de cette émission, merci beaucoup de m'avoir suivi. J'aurai le plaisir de vous retrouver demain dès 16h, bien sûr. Demain matin, les matinales avec Sylvain et Charlotte, 6h-10h. Vous souhaite bon courage pour cette nuit. C'est vrai que c'est pas forcément évident de bien dormir en ce moment. Avant de se quitter, on va

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3: 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La deuxième, c'est vivement 18h pour qu'on commence à les enquiller. 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